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1: Découvrons tout de suite l'éphéméride de ce 22 août. Bonne fête Fabrice, Marie-Reine, Saint-Foria. Leur couleur le rouge, leur chiffre le 8. Les naissances du 22 août, Laurent Lafitte, le comédien de théâtre, acteur et humoriste. Dorie Amos, la chanteuse, musicienne, compositrice. Pierrette Bruno, l'actrice et comédienne de théâtre. En 1926, Marc Bohor, le couturier. En 1922, Micheline Prel, l'actrice. En 1862, Claude Debussy, le compositeur. En 1646, Denis Papin, l'inventeur de la machine à vapeur. Les décès. En 2023, Toto Cutugno, chanteur et compositeur italien. En 2017, Alain Berberian, le réalisateur. En 2016, Jacqueline André Bouvier, l'épouse de Marcel Pagnol. En 2005, Henri Gène, l'acteur, chanteur et humoriste. En 1999, Léo Castelli, le marchand de tableaux américain. En 1958, Roger Martin Dugas, l'écrivain, prix Nobel de littérature en 1937. En 2014, un décret publié au Journal officiel obligeant les distributeurs à reprendre sans obligation d'achat les petits produits électroniques usagés des consommateurs. En 2004, le tableau d'Edvard Munch, Le Cri, est volé dans un musée d'Oslo en Norvège. Il fut retrouvé le 7 mai 1994. En 2003, une explosion au Mexique d'une fusée de lancement de satellites. En 1990, George Bush rappelle le 40 000 réservistes pour la guerre dans le Golfe. En 1964, un ouragan frappe les Antilles, la Guadeloupe et Haïti, qui fera 138 morts. En 1950, Althea Gibson devient la première joueuse de tennis noire en tournoi. En 1947, c'est la création de la Fédération française de randonnée pédestre, le FFRP. Et le dicton « Pluie de Saint-Fabrice ne rend pas le paysan riche ».
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1: Bonjour à tous, nous fêtons Fabrice aujourd'hui. Alors les planètes seront-elles sympas avec vous aujourd'hui ?
2: Eh bien Bélier, profitez des bons aspects de Mercure pour vous réconcilier si vous êtes en froid.
1: Taureau, vous envisagerez d'améliorer votre mode de vie, de réarranger d'anciennes relations oubliées ou d'en trouver de nouvelles.
2: Gémeaux, la configuration de Jupiter ne fera rien pour arranger les choses. Il vous faudra prendre votre mal en patience.
1: Cancer, votre caractère impulsif vous conduira à vous chamailler et vous aurez peu de patience avec ceux qui vous énerveront.
2: Les lions, votre sens du réel vous permettra de trouver des solutions concrètes à la plupart de vos problèmes professionnels.
1: Vierge, montagne russe émotionnelle, alternant les problèmes au travail et les joies sur le plan amical.
2: Balance, un événement imprévisible et malheureux vous obligera à prendre une décision.
1: Scorpion, les choses ne s'enclencheront pas aussi bien que d'habitude, peut-être à cause de vos réactions. Soyez le plus raisonnable possible et réfléchissez avant d'agir.
2: Sagittaire, vous débuterez une conversation passionnante avec une personne qui a des idées efficaces pour vous aider à vous épanouir.
1: Capricorne, avec l'influence de la Lune dans votre signe, vous considérerez les situations négatives comme des défis plutôt que comme des obstacles.
2: Verseau, l'heure du renouveau a sonné. Vos problèmes professionnels ne sont plus qu'un mauvais souvenir.
1: Enfin, Poisson, montrez-vous plus précis dans les tâches que vous entreprenez. Vous bâclez un peu trop en ce moment. Bonne journée à tous. À demain pour un nouvel horoscope. Nous fêterons Rose.
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1: Découvrons tout de suite l'éphéméride de ce 22 août. Bonne fête Fabrice, Marie-Reine, Saint-Foria. Leur couleur le rouge, leur chiffre le 8. Les naissances du 22 août, Laurent Lafitte, le comédien de théâtre, acteur et humoriste. Dori Amos, la chanteuse, musicienne, compositrice. Pierrette Bruno, l'actrice et comédienne de théâtre. En 1926, Marc Bohr, le couturier. En 1922, Micheline Prel, l'actrice. En 1862, Claude Debussy, le compositeur. En 1646, Denis Papin, l'inventeur de la machine à vapeur. Les décès. En 2023, Toto Cutugno, chanteur et compositeur italien. En 2017, Alain Berberian, le réalisateur. En 2016, Jacqueline André-Bouvier, l'épouse de Marcel Pagnol. En 2005, Henri Gène, l'acteur, chanteur et humoriste. En 1999, Léo Castelli, le marchand de tableaux américain. En 1958, Roger Martin Dugas, l'écrivain, prix Nobel de littérature en 1937. En 2014, un décret publié au Journal officiel obligeant les distributeurs à reprendre sans obligation d'achat les petits produits électroniques usagés des consommateurs. En 2004, le tableau d'Edvard Munch, Le Cri, est volé dans un musée d'Oslo en Norvège. Il fut retrouvé le 7 mai 1994. En 2003, une explosion au Mexique d'une fusée de lancement de satellites. En 1990, George Bush rappelle le 40 000 réservistes pour la guerre dans le Golfe. En 1964, un ouragan frappe les Antilles, la Guadeloupe et Haïti, qui fera 138 morts. En 1950, Althea Gibson devient la première joueuse de tennis noir en tournoi. En 1947, c'est la création de la Fédération française de randonnée pédestre, le FFRP. Et le dicton « Pluie de Saint-Fabrice » ne rend pas le paysan riche.
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3: Avec la paroisse Ozanam, il y a une messe qui est prévue pour ce samedi. Rendez-vous à 18h, église de Ferdru. Dimanche, messe célébrée à 10h30 au Ménil. Amateurs de vélo, rendez-vous ce dimanche pour la Col Attitude du Ballon d'Alsace. Un départ depuis le Pump Track de Saint-Maurice. Alors des animations toute la journée, hein, de 9h à 22h. Initiation, présentation et essai de VTT et VAE. Atelier de préparation, conseil d'entretien, buvette, restauration, concert. La montée, elle, se fera de 9h jusqu'à midi. Avec les variétés au Tio, il y a un thé dansant prévu pour ce dimanche à partir de 14h30, animé par Hippolyte. Vous avez encore jusqu'à dimanche pour découvrir à Bussan, l'art s'expose à l'église Sainte-Barbe, exposition de photos et de peintures proposée par l'association Entre Gens. Les dimanches, à Fraisse-sur-Moselle, découvrez Fraisse Mini-Train, c'est au 28 bis rue de Lorraine. C'est une autre manière de découvrir l'univers ferroviaire d'antan, avec des trains sur lesquels vous pouvez monter. Le Ménil Accueil vous propose un dernier pot des vacanciers sous le préau de la familiale au Ménil pour le lundi 24 août à partir de 18h30. Dégustation de produits locaux, tombola gratuite et petites animations. Il y a un dernier marché d'été qui est prévu pour le mardi 25 août à Bussan, Hall de la Mouline, de 17h à 21h, avec de nombreux exposants. Au menu, on vous proposera une planche montagnarde. Il y aura Lorenzo le saltimbanque pour des arts du cirque. Les hautes mines au Tio, elles sont ouvertes tous les jours de 10h à 19h, avec également jusqu'au 30 août les nocturnes proposées à 20h30, les mercredis, jeudis et vendredis. Il faut réserver à chaque fois pour les visites 03 29 25 03 33. Rendez-vous également sur le site hautemine.com. Les Amis de la Nature de Remiremont vous proposent une exposition photo à ciel ouvert au Chalet de l'Abeuil à Rue-sur-Moselle. Exposition visible jusqu'au 15 novembre. Avec l'association Entre Gens, il y a toujours les flâneries en images qui vous sont proposées à Bussan jusqu'au 30 septembre. Vous allez pouvoir retrouver des photos, des peintures, des scènes de vie d'antan pour une balade qui va vous mener de la Mouline jusqu'au parc Jacques Ralite en passant par le casino, le square Maurice Potcher, l'église et la mairie. C'est bien sûr à visiter gratuitement. L'exposition consacrée au lynx boréal est toujours à l'affiche. C'est au haut du Thème, Château Lambert, à l'espace Nature et Culture. Toujours dans les expositions, Droits des femmes au fil du temps, portrait de Vosgienne, c'est à voir au musée du textile de Ventron jusqu'à fin octobre. La prochaine veillée interculturelle à la chapelle de Travexin de Cornimont avec la troupe IPAC est prévue pour le jeudi 27 août à 20h. Et là, ce sera une veillée autour des chants de la Géorgie. IPAC-CIE.com pour les infos. Le samedi 29 août, au Théâtre du Peuple de Bussan, ça sera Planète Bussan avec plusieurs rendez-vous tout au long de la journée pour finir par un beau concert.
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0: Bonjour à tous, nous fêtons Fabrice aujourd'hui. Alors les planètes seront-elles sympas avec vous aujourd'hui ?
1: Eh bien Bélier, profitez des bons aspects de Mercure pour vous réconcilier si vous êtes en froid.
0: Taureau, vous envisagerez d'améliorer votre mode de vie, de réarranger d'anciennes relations oubliées ou d'en trouver de nouvelles.
1: Gémeaux, la configuration de Jupiter ne fera rien pour arranger les choses. Il vous faudra prendre votre mal en patience.
0: Cancer, votre caractère impulsif vous conduira à vous chamailler et vous aurez peu de patience avec ceux qui vous énerveront.
1: Les lions, votre sens du réel vous permettra de trouver des solutions concrètes à la plupart de vos problèmes professionnels.
0: Vierge, montagne russe émotionnelle, alternant les problèmes au travail et les joies sur le plan amical.
1: Balance, un événement imprévisible et malheureux vous obligera à prendre une décision.
0: Scorpion, les choses ne s'enclencheront pas aussi bien que d'habitude, peut-être à cause de vos réactions. Soyez le plus raisonnable possible et réfléchissez avant d'agir.
1: Sagittaire, vous débuterez une conversation passionnante avec une personne qui a des idées efficaces pour vous aider à vous épanouir.
0: Capricorne, avec l'influence de la Lune dans votre signe, vous considérerez les situations négatives comme des défis plutôt que comme des obstacles.
1: Verseau, l'heure du renouveau a sonné. Vos problèmes professionnels ne sont plus qu'un mauvais souvenir.
0: Enfin, Poisson, montrez-vous plus précis dans les tâches que vous entreprenez. Vous bâclez un peu trop en ce moment. Bonne journée à tous. À demain pour un nouvel horoscope. Nous fêterons Rose.
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16: C'est un grand monsieur du football qui poussait ses premiers cris ce 8 juin 1895. Cet homme n'est autre que Santiago Bernabéu. Avant de donner son nom au stade du Real Madrid en 1955, ou encore d'être le président iconique des Merengues, il fut surtout joueur du club de la capitale espagnole. avec le maillot blanc. Santiago fut un honorable attaquant, membre de l'équipe première dès l'âge de 17 ans. Il inscrira plus de 200 buts en près de 15 ans de carrière de joueur. Quelques années plus tard, c'est sur un autre terrain que nous allons le retrouver, le terrain de la gouvernance sportive. Présent au conseil d'administration du club madrilène depuis quelques temps, c'est en 1943 qu'il en devient le président. Une présidence au long cours qui durera 35 ans. Sous lesquels Bernabéu a vu grand, faisant venir notamment lors des débuts de l'aventure européenne du Real Madrid, dès le milieu des années 50, les plus grands joueurs du foot mondial, Alfredo Di Stefano, Francisco Ranto, Ferenc Puskás ou encore Raymond Kopa. Bernabéu, président, c'est 6 Coupes d'Europe des clubs champions et pas moins de 16 championnats d'Espagne entre autres. Mais on oublie très vite, trop peut-être, qu'il n'est pas seulement le président du Real version foot, mais plus globalement de toutes les sections sportives du Real Madrid. Comme celle du basket par exemple, avec laquelle sa réussite sera tout aussi prenante. Santiago Bernabéu nous dit au revoir le 2 juin 1978. Sa vie, ou plutôt devrons-nous dire ses vies au pluriel, sont aussi remplies qu'un roman. Allez, on se donne rendez-vous demain pour d'autres histoires d'un jour avec Mémoire Sport.
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Information paroissiale à Remiremont, alors que se profile le départ des prêtres Claude Duru et Joseph Tchoumine-Touaille de Remiremont, donc, qui sont appelés à d'autres fonctions. Mais nous aurons l'occasion d'y revenir très très certainement. Et la messe, en tous les cas, c'est à 10h30 à l'abbatiale en ce dimanche. Et puis le pèlerinage à Sion qui se prépare pour le samedi 19 septembre. Inscription pour l'instant au presbytère. Et voici avec nous Taylor Swift et I Knew It, I Knew You. C'est la bande originale de Toy Story 5.

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1: L'agenda des animations des activités sur le secteur de la Bresse-Haute-Vosges et de Gérardmer et Vallée des Lacs. Alors, il y a tous les samedis en ce moment le marché hebdomadaire de 8h30 à midi, marché couvert de Thiéfos, le marché local bio de 10h à midi au centre-ville de Tendon. Tous les dimanches, le marché dominical de 8h à 13h, place du Chantel à la Bresse. Samedi 29 août, il y aura les portes ouvertes Cornimont BMX de 14h30 à 17h. Vous pourrez tout au long de l'après-midi découvrir et participer à des séances d'essai avec les éducateurs. C'est la piste de BMX de Cornimont. Dimanche 30 août, exposition de véhicules anciens de 9h à midi. Exposition organisée par le club rétro loisirs Ligne Bleue et cours du collège Saint-Laurent à la Bresse. Démonstration publique d'aéromodélisme aussi de 12h à 18h, donc le dimanche 30 août. Vol d'avion, de voltige, de planeur et d'hélicoptère, c'est 25 août de Nol au syndicat. Et non pas le, comme c'est écrit sur mon papier. Bon, il y aura aussi bien sûr d'autres rendez-vous avec les ateliers des activités toutes les semaines, notamment les SOS Ruches ou encore l'atelier pour enfants à Terra Genesis. Et puis les expositions avec championne dans la trace des sœurs Le Duc, visite gratuite et libre à l'ermitage Frère Joseph à Ventron. Également les rendez-vous avec dimanche 30 août, la rando des Quatre Lacs en journée à partir de 9h30 dans les bureaux montagne des Hauts-de-Vosges. Vous pouvez vous renseigner. Et il y aura aussi donc la semaine découverte du 7 au 12 septembre des activités aquatiques, complexe aquatique de la Bresse. Bien sûr, nous y reviendrons. Et puis, il y avait bien sûr l'exposition, vous savez, à Gérardmer, nous aurons l'occasion de revenir sur le sujet. Et puis, les droits des femmes au fil du temps, portrait de Vosgienne. C'est au musée du textile de Ventron, 8 vieilles routes du col d'Audrenne, jusqu'au 23 octobre. Donc vous avez encore largement le temps. Sachez que l'entrée quand même est payante. C'est ouvert de 10h à midi et de 14h à 18h, fermé le lundi. Et bienvenue aux vacanciers. Et c'est tous les mardis à Saulsure à 18h30.
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0: Véronique Sanson, rien que de l'eau, 7h16, et nous aurons un autre rendez-vous, ce sera la semaine prochaine.
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0: Ce sera même la semaine d'après, parce que c'est le forum des associations, il était prévu le 29 août, il sera repoussé au 5 septembre, de 10h à 18h, au Palais des Congrès, accès libre et gratuit, avec bien sûr Radio des Ballons. Plus de 60 associations qui seront présentes. Nous trouverons pour la plupart, pour quelques-unes, parce que c'est un peu long, nous trouverons sur Radio des Ballons. Mylène Farmer, c'est à qui le tour ?

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2: Bonjour, bonjour à tous. Direction l'hippodrome de Deauville et les 1200 mètres du parcours rectiligne à l'occasion du Quintet Plus de ce samedi 22 août 2026. Il réunira 16 compétiteurs bien connus des parieurs. Départ prévu 15h15. En tête de notre sélection, l'As laisse le passer au top de sa forme, sa place est sur le podium et pourquoi pas sur la plus haute marche. Suivi du 13, Régalien, qui ne devrait plus tarder à refaire parler de lui en pareille société. Le 15, Cortado, revient sur notre sol avec de légitimes ambitions. Le 10, Major Oak, de mieux en mieux placé sur l'échelle des valeurs. Et enfin, le 6, Hey Belty, peut à très belle cote prendre une place dans la bonne combinaison. Il complétera notre sélection. Une sélection que vous pouvez retrouver sur ma chaîne YouTube Tom Kazak, les pronostics hippiques avec mes dernières minutes. Donc notre choix aujourd'hui, premier l'As, laisse le passer. Second le 13, Régalien. Troisième le 15, Cortado. Quatrième le 10, Major Oak. Cinquième le 6, Hey Belty. Le second choix le 9, le 5 et le 2. Et à vous la fortune.
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1: Découvrons tout de suite l'éphéméride de ce 22 août. Bonne fête Fabrice, Marie-Reine, Saint-Foria. Leur couleur le rouge, leur chiffre le 8. Les naissances du 22 août, Laurent Lafitte, le comédien de théâtre, acteur et humoriste. Dorie Amos, la chanteuse, musicienne, compositrice. Pierrette Bruno, l'actrice et comédienne de théâtre. En 1926, Marc Bohr, le couturier. En 1922, Micheline Prel, l'actrice. En 1862, Claude Debussy, le compositeur. En 1646, Denis Papin, l'inventeur de la machine à vapeur. Les décès. En 2023, Toto Cutugno, chanteur et compositeur italien. En 2017, Alain Berberian, le réalisateur. En 2016, Jacqueline André-Bouvier, l'épouse de Marcel Pagnol. En 2005, Henri Gène, l'acteur, chanteur et humoriste. En 1999, Léo Castelli, le marchand de tableaux américain. En 1958, Roger Martin Dugard, l'écrivain, prix Nobel de littérature en 1937. En 2014, un décret publié au Journal officiel obligeant les distributeurs à reprendre sans obligation d'achat les petits produits électroniques usagés des consommateurs. En 2004, le tableau d'Edvard Munch, Le Cri, est volé dans un musée d'Oslo en Norvège. Il fut retrouvé le 7 mai 1994. En 2003, une explosion au Mexique d'une fusée de lancement de satellites. En 1990, George Bush rappelle le 40 000 réservistes pour la guerre dans le Golfe. En 1964, un ouragan frappe les Antilles, la Guadeloupe et Haïti, qui fera 138 morts. En 1950, Althea Gibson devient la première joueuse de tennis noire en tournoi. En 1947, c'est la création de la Fédération française de randonnée pédestre, le FFRP. Et le dicton « Pluie de Saint-Fabrice ne rend pas le paysan riche ».
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2: Le centre Azureva de Bussan vous propose un poste de plongeur. Alors c'est pour un CDD de 2 mois à 35 heures par semaine. Et c'est un poste qui est ouvert aux débutants. Et puis toujours avec Azureva à Bussan, cette fois-ci, on vous propose un poste de serveur CDD de 2 mois. 35 heures par semaine. Là encore, un poste qui est accessible aux débutants. Direction le haut du Thème Château-Lambert avec l'Auberge des Sources qui recherche un cuisinier. Poste en CDI à 39 heures par semaine. 6 mois d'expérience vous sont demandés. L'IEM, la Courtine à Remiremont, est à la recherche d'un éducateur de jeunes enfants pour un poste en CDI à 35 heures par semaine. Vous accompagnerez des enfants et des adolescents en situation de polyhandicap. Un an d'expérience vous est demandé pour ce poste. Le restaurant Le Couchta à la Bresse recherche un serveur. C'est un poste en CDI à 39 heures par semaine. Alors pour postuler, eh bien sachez qu'il faut avoir un CAP ou BEP ou équivalent service en salle. C'est un poste qui est ouvert aux débutants. On vous demande également d'être titulaire du permis. Le Grand Hôtel à Gérardmer est à la recherche d'un réceptionniste. Poste en CDI à 39 heures par semaine. Pour postuler, on vous demande de maîtriser l'anglais. L'allemand serait aussi apprécié et avec 6 mois d'expérience. La boulangerie pâtisserie Frédéric I, située à Gérardmer, est à la recherche d'un pâtissier. C'est un poste en CDI à 39 heures par semaine. Au moins 2 ans d'expérience vous sont demandés. L'hôtel Beau Rivage de Gérardmer est à la recherche d'un responsable technique et maintenance, poste en CDI à 39 heures par semaine. Un an d'expérience est souhaité. En vue de la prochaine ouverture de My Beers à Gérardmer, un employé polyvalent est recherché. Alors, c'est un poste en CDI à 39 heures par semaine qui est proposé directement aux débutants. L'entreprise Côté Paysan de Gérardmer recherche un vendeur de fruits et légumes. C'est un poste en CDI à 35 heures par semaine. Un an d'expérience est demandé. L'hôtel-restaurant Les Jardins de Sophie, situé à Axon-Roulongemer, est à la recherche d'un veilleur de nuit. C'est un poste en CDI à temps partiel, 16 heures par semaine, et c'est ouvert aux débutants. Et puis toujours avec Les Jardins de Sophie, on vous propose cette fois un poste de commis de cuisine. C'est un CDI à 39 heures par semaine, un poste ouvert aux débutants avec une formation CAP, BEP ou équivalent en cuisine.
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Salut, c'est Raphaël avec la une de votre quotidien Vosges Matin pour ce samedi. Fait divers avec la drogue et un troisième décès suspect à Épinal. Vosges sans dérogation d'arrosage, les plantes rares du Chitlet sont en péril. Saint-Dié, alternative à la viande, c'est bon pour la santé, point d'interrogation. Sécheresse avec la forêt en mode survie face à la chaleur. Et puis enfin le foot, Épinal lance sa saison ce samedi à domicile. Excellent samedi avec Radio des Ballons et à tout à l'heure.

Julien Leeb, Autun, dis-moi où. L'exposition Que s'est-il passé d'après l'album Jeunesse de Nicolette Imbert, c'est jusqu'au 29 août à la médiathèque de Remiremont. Accès libre et gratuit aux horaires d'ouverture de l'établissement. Et voici sur un des ballons les Queens avec You're My Best Friend.

0: Les Queen, You're My Best Friend. Et c'est le 41e Rallye des Vallées. Ça continue aujourd'hui, hein, parce que c'était hier la première journée. Départ du Champ de Mars encore aujourd'hui. Et c'est en principe le rendez-vous est dès 8h30, organisé par l'ASA des Vallées. Alors c'est à Mirmont, bien sûr, et c'est au Champ de Mars. Voici notre comique du samedi, et c'est Didier Gustin, le pape, qui viendra bientôt en France.
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Nous avons gagné des auditeurs, ils sont nés cette semaine et c'est Alice de Kevin Pierre et d'Amélie Copy d'Eloi, Elias de Kedjdi Kolonjari et de Marie-Mégane Colson de Remiremont, Emma de Michael Bouchez et d'Adeline Poirot de la Bresse, Léonie de Kevin Lardon et de Mathilde Cunet du Val d'Ajol. Et nous les saluons bien évidemment. L'ami Renaud, Morgane de Toi.

0: Morgan de toi, Radio des Ballons, 7h52 en ce samedi 22 août. Et aujourd'hui, eh bien, le soleil se lève à 6h52 justement. Et ça fait donc il y a une heure. Bon, il se couchera à 20h54. Nous fêtons Fabrice aujourd'hui, mais on fête aussi les Symphoriens. Et les amis sont comme les étoiles. On ne les voit pas toujours, mais ils sont toujours là. C'est un proverbe irakien, et qui l'aurait cru.
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0: Et un 22 août en 1862, c'était la naissance du compositeur Claude Debussy, qui est mort le 25 mars 1918. En 1908, la naissance du photographe Henri Cartier-Bresson, qui est mort le 3 août 2004. En 1962, l'attentat manqué du Petit Clamart contre le général de Gaulle. En 1992, émeute xénophobe à Rostock, en Allemagne de l'Est. En 2003, au Brésil, explosion au sol d'une fusée de lancement du satellite sur la base spatiale d'Arcantara, qui a fait 21 morts. Bon anniversaire, avant de retrouver l'horoscope, et Sylvie Alain, à Toto Cutugno, l'Italiane.

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1: Bonjour à tous, nous fêtons Fabrice aujourd'hui. Alors les planètes seront-elles sympas avec vous aujourd'hui ?
2: Eh bien Bélier, profitez des bons aspects de Mercure pour vous réconcilier si vous êtes en froid.
1: Taureau, vous envisagerez d'améliorer votre mode de vie, de réarranger d'anciennes relations oubliées ou d'en trouver de nouvelles.
2: Gémeaux, la configuration de Jupiter ne fera rien pour arranger les choses, il vous faudra prendre votre mal en patience.
1: Cancer, votre caractère impulsif vous conduira à vous chamailler et vous aurez peu de patience avec ceux qui vous énerveront.
2: Les lions, votre sens du réel vous permettra de trouver des solutions concrètes à la plupart de vos problèmes professionnels.
1: Vierge, montagne russe émotionnelle, alternant les problèmes au travail et les joies sur le plan amical.
2: Balance, un événement imprévisible et malheureux vous obligera à prendre une décision.
1: Scorpion, les choses ne s'enclencheront pas aussi bien que d'habitude, peut-être à cause de vos réactions. Soyez le plus raisonnable possible et réfléchissez avant d'agir.
2: Sagittaire, vous débuterez une conversation passionnante avec une personne qui a des idées efficaces pour vous aider à vous épanouir.
1: Capricorne, avec l'influence de la Lune dans votre signe, vous considérerez les situations négatives comme des défis plutôt que comme des obstacles.
2: Verseau, l'heure du renouveau a sonné. Vos problèmes professionnels ne sont plus qu'un mauvais souvenir.
1: Enfin, Poisson, montrez-vous plus précis dans les tâches que vous entreprenez. Vous bâclez un peu trop en ce moment. Bonne journée à tous. À demain pour un nouvel horoscope. Nous fêterons Rose.
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12: L'actualité de ce samedi. Nous vous avions parlé de ce couple découvert à mort à Épinal la samedi soir dans leur appartement. La thèse d'une overdose à l'héroïne a été avancée et la famille des victimes a déposé plainte contre X afin de connaître la vérité sur ce drame. 48 heures plus tard, c'est une femme d'une vingtaine d'années qui a été découverte sans vie chez elle. Et là encore, la drogue serait en cause. Des autopsies sont en cours et devraient permettre d'en savoir plus dans les prochains jours. Hier au Val d'Ajol, vers 12h45, une fille de 11 ans a chuté de cheval alors qu'elle participait à une sortie encadrée par un centre équestre. Les gendarmes de Haute-Montagne sont intervenus, un hélicoptère de la sécurité civile avec un médecin sont arrivés en renfort. La fillette a dû être héliportée à Remiremont avec une suspicion de luxation, voire de fracture. À Saulcy-sur-Meurthe, hier vers 14h, un motard d'une cinquantaine d'années, victime d'une absence, a chuté et a fini sa course contre une boulangerie. Gravement blessé, l'homme a été pris en charge par les secours. Il a dans un premier temps été amené dans un stade afin de pouvoir ensuite être héliporté à Nancy. Depuis hier, vous pouvez de nouveau vous baigner dans le lac de Saulcy. L'accès à l'eau de la base de loisirs avait été interdit en début de semaine suite à des analyses qui avaient révélé une contamination à des matières fécales. De nouveaux contrôles ont permis de lever ces restrictions. La baignade reste surveillée au lac jusqu'au 30 août. Nous avons appris le décès de Bernadette Laxonnaire, née Thirier, âgée de 92 ans. Ses obsèques auront lieu lundi à 10h30 en l'église de Vanier. Décès de Raymonde Mougel, née Mouret, âgée de 93 ans. Ses obsèques seront célébrées mardi à 10h30 en l'église de Vanier. Je vous rappelle les obsèques de Brigitte Charère, née Fieler, âgée de 93 ans, née à Fraisse, célébrées lundi à 10h30 en l'église des Pieux. Les obsèques de Paulette Simon et Perry seront prévues lundi à 10h30 en l'église des Lois. Les obsèques de Cécile Morel, âgée de 88 ans, seront célébrées lundi à 14h30 en l'église de Gérardmer. Aujourd'hui sont prévues les obsèques de Serge Malbeau, âgé de 82 ans, à 10h en l'église de Saulcy. Les obsèques d'Eliane Kinazzonine et Magdalene, âgées de 76 ans, sont célébrées à 10h30 en l'église de Saint-Nabor. Les obsèques de Philippe Perrault, âgé de 69 ans, prévues à 10h30 en l'église de Rue. Les obsèques de Jean-Paul Poli, âgé de 76 ans, sont célébrées à 14h30 en l'église des Lois. Le sport avec le football tout d'abord et en Ligue 1, hier l'OM a battu Strasbourg 4-0. En Ligue 2, Pau a été battu par Nancy 0-1. Sochaux a battu Guingamp 1-0 et aujourd'hui Metz-Laval 7-14h. En National 2, Thaon face à Nancy 2, c'est aujourd'hui à 16h30. Également au programme de ce samedi à 17h, il y aura en National 1, Épinal face à Dieppe. Et puis du Cessi Foot avec l'Euro. Et la France a battu l'Italie 1-0 en demi-finale. La finale se joue dimanche à 18h face à l'Angleterre. Le cyclisme avec le Tour de l'Avenir. Deuxième étape pour Kjetil Solén. Le maillot jaune est pour Casper Hoogland. La Vuelta, eh bien, le départ, c'est pour ce samedi depuis Monaco. Également programme de ce week-end, le 41e rallye des Vallées sur le secteur de Remiremont. La météo de ce samedi, nuages avec éclaircies et un peu de pluie, 23 degrés au mieux. Pour dimanche, soleil avec peu de nuages. Lundi, les températures monteront de 12 à 27 degrés, nuages et soleil. Quelques pluies au programme de mardi et à nouveau du beau temps pour mercredi où on atteindra les 30 degrés.
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1: Et voilà, parlons badminton.
2: Sophie Soligny et Marie Katzinger, vous faites tous les deux partie du club de badminton Utio. Ce club, Sophie, toi qui es la présidente, parle-nous un petit peu.
3: Alors ce club existe depuis longtemps et est très dynamique. Nous avons actuellement 74 adhérents et 3 entraînements par semaine.
2: Et ce club a un nom bien spécial, je crois.
3: Le CBLT, Club Badminton Loisirs Tiotin.
2: Et ces entraînements ont lieu quand et où surtout?
3: Alors tous les entraînements ont lieu à la salle Maurice Schoenacker du Tio. On réserve le mardi soir de 19h45 à 22h30 aux joueurs confirmés. Le mercredi pour tout le monde à partir de 16 ans de 19h à 22h30. Et les samedis matins à partir de 11 ans pour tout le monde de 9h à midi.
2: Et toi Marie, tu es la secrétaire? Alors, un bon secrétaire, peux-tu nous parler des animations du club hors entraînement?
4: Oui, on fait régulièrement des événements interclubs avec principalement les clubs de la vallée. On fait aussi, du coup, depuis 2 ans, des Fluo Night par laquelle on a commencé. Puis ensuite, on s'est spécialisé dans la Peak Night qui est Octobre Rose au mois d'octobre, qui se déroulera d'ailleurs le 10 octobre cette année. On fait aussi quelques événements entre nous, voilà, pour dynamiser le club, voilà. Et dernièrement, on a fait les rencontres famille. Donc les rencontres famille, c'est surtout les familles des adhérents qui viennent, et puis on partage un moment et ça permet de faire découvrir le club aux familles.
2: Mais tu as parlé d'une pink avec l'Octobre Rose, et ça a valu le coup?
4: Oui. Alors, il y a eu un bel investissement du club au départ, et on a quand même eu un bénéfice à la fin de 775 €, ce qui est plutôt un bon début. Donc, on espère cette année continuer sur cette lancée.
2: Et c'est un bénéfice net qui a été reversé à la recherche, j'imagine.
4: Oui. Donc oui, on a contacté la Ligue contre le cancer, qui est à Épinal, qui est basée sur Épinal, mais qui gère le Grand Est. Et du coup, effectivement, ce bénéfice leur a été reversé pour la recherche et puis les actions locales.
2: Et tout ça, j'imagine que ça demande un peu d'argent. Vous avez quoi, des fonds? Vous avez des sponsors?
4: On était l'année dernière, on avait la participation d'un magasin qui s'appelle Vitality Sport, lequel cette année qui n'existe plus, donc on n'en sera plus avec eux, mais qui nous a aidé au départ pour un peu lancer ce projet. On était au départ avec quand même un budget de 1 300 € de matériel, etc., investissement. Ce qui est quand même important pour ce club. Donc voilà, donc on est content d'avoir fait ce bénéfice qui a pu nous aider, nous relancer sur ce sujet, quoi.
2: Et les sponsors qui vous ont aidé?
4: Oui, alors cette année, c'est vrai que depuis cette année, il y a des sponsors qui nous ont bien aidés. En premier lieu, Emo des Vallées. Et ensuite, on a Béranger Revêtement de Sol. Et puis, Naturo Cobido, voilà, qui est sur le secteur également.
2: Et tout ça, c'est beau, ça a l'air d'être un club dynamique. Je ne sais plus, Sophie, si tu nous as dit le nombre d'adhérents et surtout, comment faire pour vous contacter et rejoindre le club?
3: Alors oui, on dépasse les 70 adhérents chaque année. Et pour toute question, vous pouvez nous contacter par SMS uniquement au 06 83 14 80 22 ou alors par mail à cbltio@gmail.com.
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0: La chanson de la France nocturne par l'ami Mélas, un petit voisin. Il aura bientôt d'ailleurs l'occasion de faire de la radio sur une nouvelle radio dans un an à peu près, là-bas, dans le Swingo. L'exposition Le Lynx Montréal, vous savez que c'est à l'espace nature-culture de Château-Lambert jusqu'au 29 novembre, vous avez le temps. Mais mercredi 26 août à 20h30, animation gratuite tout public, réservation obligatoire. Balade immersive pour découvrir le ciel étoilé et les richesses naturelles du crépuscule à la nuit tombée avec Valérie Poirot, accompagnateur en montagne, marqué valeur parc naturel régional. L'ami Jack Simard, sac de nœuds.
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0: Jack Simard, sac de nœuds. Il y aura une balade en VTT demain dimanche à partir de 9h30 à la Bresse avec le bureau Montagne. Renseignez-vous donc dans les bureaux Montagne de Jérôme ou la Bresse. Outhède alsacien, mais c'est l'épouvantail.
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1: Ah ouais, Outhead, l'épouvantail. Eh bien, si vous avez eu des dégâts, c'est la mairie de Bussan qui nous l'annonce. Hein, et déposez vos dossiers de dégâts en mairie, ben, sécheresse, avant le 30 septembre pour permettre à la municipalité d'engager une procédure de reconnaissance de l'état de catastrophe naturelle auprès des services de l'État. Vous faites une lettre explicative détaillant l'apparition. Renseignez-vous en mairie de Bussan. Anaïs et Fabien, nos amis mosellans, voyage à deux.
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0: Chiffre le 8. Les naissances du 22 août. Laurent Lafitte, le comédien de théâtre, acteur et humoriste. Tori Amos, la chanteuse, musicienne, compositrice. Pierrette Bruno, l'actrice et comédienne de théâtre. En 1926, Marc Bohan, le couturier. En 1922, Micheline Prel, l'actrice. En 1862, Claude Debussy, le compositeur. En 1646, Denis Papin, l'inventeur de la machine à vapeur. Les décès. En 2023, Toto Cutugno, chanteur et compositeur italien. En 2017, Alain Berberian, le réalisateur. En 2016, Jacqueline André-Bouvier, l'épouse de Marcel Pagnol. En 2005, Henri Gène, l'acteur, chanteur et humoriste. En 1999, Léo Castelli, le marchand de tableaux américain. En 1958, Roger Martin Dugas, l'écrivain, prix Nobel de littérature en 1937. En 2014, un décret publié au Journal officiel obligeant les distributeurs à reprendre sans obligation d'achat les petits produits électroniques usagés des consommateurs. En 2004, le tableau d'Edvard Munch, Le Cri, est volé dans un musée d'Oslo en Norvège. Il fut retrouvé le 7 mai 1994. En 2003, une explosion au Mexique d'une fusée de lancement de satellites. En 1990, George Bush rappelle le 40 000 réservistes pour la guerre dans le Golfe. En 1964, un ouragan frappe les Antilles, la Guadeloupe et Haïti, qui fera 138 morts. En 1950, Althea Gibson devient la première joueuse de tennis noire en tournoi. En 1947, c'est la création de la Fédération française de randonnée pédestre, le FFRP. Et le dicton « Pluie de Saint-Fabrice ne rend pas le paysan riche ».
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1: Actualité de ce samedi. Nous avions parlé de ce couple découvert à mort à Épinal la samedi soir dans leur appartement. La thèse d'une overdose à l'héroïne a été avancée et la famille des victimes a déposé plainte contre X afin de connaître la vérité sur ce drame. 48 heures plus tard, c'est une femme d'une vingtaine d'années qui a été découverte sans vie chez elle. Et là encore, la drogue serait en cause. Des autopsies sont en cours et devraient permettre d'en savoir plus dans les prochains jours. Hier au Val d'Ajol, vers 12h45, une fille de 11 ans a chuté de cheval alors qu'elle participait à une sortie encadrée par un centre équestre. Les gendarmes de Haute-Montagne sont intervenus, un hélicoptère de la sécurité civile avec un médecin sont arrivés en renfort. La fillette a dû être héliportée à Remiremont avec une suspicion de luxation voire de fracture. À Saulcy-sur-Meurthe, hier vers 14h, un motard d'une cinquantaine d'années, victime d'une absence, a chuté et a fini sa course contre une boulangerie. Gravement blessé, l'homme a été pris en charge par les secours. Il a dans un premier temps été amené dans un stade afin de pouvoir ensuite être héliporté à Nancy. Depuis hier, vous pouvez de nouveau vous baigner dans le lac de Saulcy. L'accès à l'eau de la base de loisirs avait été interdit en début de semaine suite à des analyses qui avaient révélé une contamination à des matières fécales. De nouveaux contrôles ont permis de lever ces restrictions. La baignade reste surveillée au lac jusqu'au 30 août. Nous avons appris le décès de Bernadette Laxonnaire, née Thirier, âgée de 92 ans. Ses obsèques auront lieu lundi à 10h30 en l'église de Vanier. Décès de Raymonde Mougel, née Mouret, âgée de 93 ans. Ses obsèques seront célébrées mardi à 10h30 en l'église de Vanier. Je vous rappelle les obsèques de Brigitte Charer, née Fieler, âgée de 93 ans, née à Fraisse, célébrées lundi à 10h30 en l'église des Pieux. Les obsèques de Paulette et Simon, nés Perry, seront prévues lundi à 10h30 en l'église d'Eloua. Les obsèques de Cécile Morel, âgée de 88 ans, seront célébrées lundi à 14h30 en l'église de Girardmer. Aujourd'hui sont prévues les obsèques de Serge Malbeau, âgé de 82 ans à 10h en l'église de Saulcy. Les obsèques d'Eliane Kinazzonine et Magdalene, âgées de 76 ans, sont célébrées à 10h30 en l'église de Saint-Nabor. Les obsèques de Philippe Perrault, âgé de 69 ans, prévues à 10h30 en l'église de Rue. Les obsèques de Jean-Paul Poli, âgé de 76 ans, sont célébrées à 14h30 en l'église d'Eloua. Le sport avec le football tout d'abord et en Ligue 1, hier l'OM a battu Strasbourg 4-0. En Ligue 2, Pau a été battu par Nancy 0-1. Sochaux a battu Guingamp 1-0 et aujourd'hui Metz-Laval 7-14h. En National 2, Thaon face à Nancy 2, c'est aujourd'hui à 16h30. Également au programme de ce samedi à 17h, il y aura en National 1, Épinal face à Dieppe. Et puis du Cécifoot avec l'Euro et la France a battu l'Italie 1-0 en demi-finale. La finale se joue dimanche à 18h face à l'Angleterre. Le cyclisme avec le Tour de l'Avenir, deuxième étape pour Kaïdje Solén, le maillot jaune est pour Casper Hoogland. La Vuelta, eh bien, le départ c'est pour ce samedi depuis Monaco. Également programme de ce week-end, le 41e rallye des Vallées sur le secteur de Remiremont. La météo de ce samedi, nuages avec éclaircies et un peu de pluie, 23 degrés au mieux. Pour dimanche, soleil avec peu de nuages. Lundi, les températures monteront de 12 à 27 degrés, nuages et soleil. Quelques pluies au programme de mardi et à nouveau du beau temps pour mercredi où on atteindra les 30 degrés.
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1: Ah ouais, c'était le temps de Pascal Sangla. C'était au théâtre de Bussan, Que fais-tu de ta vie, au théâtre donc, et jusqu'au 29 août, il y a l'expo photo, expo de photographie de Raphaël Parmentier, Massif des Vosges, Terre d'émotion, c'est à la médiathèque du Tio. Michel Treff, tout est dit ou presque.

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1: La vie au pays de Remiremont. Et sachez que il y aura le départ de Claude et Joseph, les prêtres. Monseigneur Gourdon leur a trouvé une nouvelle affectation. Et Claude Duru et Joseph Chumintao partiront donc dimanche 30 août à 10h30 à l'abbatiale. Ce sera suivi cette messe d'un partage du verre de l'amitié et d'un repas donc au grand jardin. Et si vous souhaitez terminer votre amitié, votre reconnaissance ou autre, eh bien, vous pouvez d'ores et déjà déposer en toute discrétion à l'accueil du presbytère vos mots personnalisés. Et puis, le forum des associations, il était prévu le 29 août, il est maintenant le 5 septembre de 10h à 18h au Palais des Congrès. Accès libre et gratuit, nous y serons donc avec Radio des Ballons. La course de garçons de café qui s'élance plateau en main, les garçons de café dans une course sans renverser une seule goutte, dimanche 30 août à 13h30, place de l'Âtre de Tassigny, donc à Remiremont. Et à noter qu'il y aura le samedi 19 et dimanche 20 septembre le premier triathlon de Remiremont, championnat Grand Est jeune et championnat Grand Est de relais mixte. C'est toute la journée au plan d'eau. Informations et inscriptions à triathlon-remiremont.fr. Et puis du 12 au 20 septembre, au Champ de Mars, la fête foraine. Les journées européennes du patrimoine aussi, les 19 et 20 septembre sur le thème patrimoine en péril. Raviver, résister, réimaginer, gratuit et ouvert à tous dans la maison du collectionneur Pierre Weidmann et les arts décoratifs patrimoine en danger, les enjeux de la restauration. Information remiremont.fr. La 9e marche solidaire des Amis du Châtelet, samedi 29 août, avec l'association des bénévoles auprès des résidents de l'EHPAD du Châtelet à Remiremont. Parcours de randonnée pédestre de 5 à 10 km. Départ entre 8h30 et 14h30 au stade de Fallières à Saint-Nabord, direction Bellefontaine et Certigny. Collation gratuite au contrôle, tarif 3 euros, adulte minimum reversé au profit de l'association. Petite restauration et buvette, gobelet ne pas fourni. C'est important parce que sinon vous allez boire comment? À la bouteille. Danse africaine, ce sera aussi samedi 29 août de 9h à midi au l'espace Belvédère au Rumont, donc à Remiremont, de 9h à 10h30, stage de danse africaine traditionnelle et puis Afro New Style à 10h30 à midi.
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3: Oui, allô?

Lisa, j'ai rien d'autre à dire. Et vous avez tout compris. Et ce samedi 22 août, à La Bresse, il y a les soirées Bamboche à la brasserie Katsu. C'est à partir de 18h, concert rock électro avec Bleu Pétrole, Buvette et Food Trucks. Et c'est donc à Cleury, hein, la brasserie Katsu. Je ne vais pas vous la mettre ailleurs. Laurent Romary, elle.

L'ami Laurent Romary, parce qu'il n'y avait que des gens du Grand Est et de Bourgogne-Franche-Comté pendant cette heure d'émission. Il y a des informations paroissiales aussi pour notre secteur Valais. Et la messe ce samedi est à 18h à Ferdru. Et dimanche, le 21e temps ordinaire, à 10h30 au Ménil. Parce que vous savez, Cotillot, pour l'instant, ce n'est plus ouvert. Sylvie Alain vont arriver avec l'horoscope. Voici Isabelle là. On avait gagné un concours avec elle. Libes duo in Mykonos. On embrasse notre Isabelle là. Bonne journée à toutes et à tous.

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1: Bonjour à tous, nous fêtons Fabrice aujourd'hui. Alors les planètes seront-elles sympas avec vous aujourd'hui ?
2: Eh bien Bélier, profitez des bons aspects de Mercure pour vous réconcilier si vous êtes en froid.
1: Taureau, vous envisagerez d'améliorer votre mode de vie, de réarranger d'anciennes relations oubliées ou d'en trouver de nouvelles.
2: Gémeaux, la configuration de Jupiter ne fera rien pour arranger les choses. Il vous faudra prendre votre mal en patience.
1: Cancer, votre caractère impulsif vous conduira à vous chamailler et vous aurez peu de patience avec ceux qui vous énerveront.
2: Les lions, votre sens du réel vous permettra de trouver des solutions concrètes à la plupart de vos problèmes professionnels.
1: Vierge, montagne russe émotionnelle, alternant les problèmes au travail et les joies sur le plan amical.
2: Balance, un événement imprévisible et malheureux vous obligera à prendre une décision.
1: Scorpion, les choses ne s'enclencheront pas aussi bien que d'habitude, peut-être à cause de vos réactions. Soyez le plus raisonnable possible et réfléchissez avant d'agir.
2: Sagittaire, vous débuterez une conversation passionnante avec une personne qui a des idées efficaces pour vous aider à vous épanouir.
1: Capricorne, avec l'influence de la Lune dans votre signe, vous considérerez les situations négatives comme des défis plutôt que comme des obstacles.
2: Verseau, l'heure du renouveau a sonné. Vos problèmes professionnels ne sont plus qu'un mauvais souvenir.
1: Enfin, Poisson, montrez-vous plus précis dans les tâches que vous entreprenez. Vous bâclez un peu trop en ce moment. Bonne journée à tous. À demain pour un nouvel horoscope. Nous fêterons Rose.
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1: Actualité de ce samedi. Nous vous avions parlé de ce couple découvert à mort à Épinal la samedi soir dans leur appartement. La thèse d'une overdose à l'héroïne a été avancée et la famille des victimes a déposé plainte contre X afin de connaître la vérité sur ce drame. 48 heures plus tard, c'est une femme d'une vingtaine d'années qui a été découverte sans vie chez elle. Et là encore, la drogue serait en cause. Des autopsies sont en cours et devraient permettre d'en savoir plus dans les prochains jours. Hier au Val d'Ajol, vers 12h45, une fille de 11 ans a chuté de cheval alors qu'elle participait à une sortie encadrée par un centre équestre. Les gendarmes de Haute-Montagne sont intervenus, un hélicoptère de la sécurité civile avec un médecin sont arrivés en renfort. La fillette a dû être héliportée à Remiremont avec une suspicion de luxation, voire de fracture. À Saulcy-sur-Meurthe, hier vers 14h, un motard d'une cinquantaine d'années, victime d'une absence, a chuté et a fini sa course contre une boulangerie. Gravement blessé, l'homme a été pris en charge par les secours. Il a dans un premier temps été amené dans un stade afin de pouvoir ensuite être héliporté à Nancy. Depuis hier, vous pouvez de nouveau vous baigner dans le lac de Saulcy. L'accès à l'eau de la base de loisirs avait été interdit en début de semaine suite à des analyses qui avaient révélé une contamination à des matières fécales. De nouveaux contrôles ont permis de lever ces restrictions. La baignade reste surveillée au lac jusqu'au 30 août. Nous avons appris le décès de Bernadette Laxonnaire, née Thirier, âgée de 92 ans. Ses obsèques auront lieu lundi à 10h30 en l'église de Vanier. Décès de Raymonde Mougel, née Mouret, âgée de 93 ans. Ses obsèques seront célébrées mardi à 10h30 en l'église de Vanier. Je vous rappelle les obsèques de Brigitte Charer, née Fieler, âgée de 93 ans, née à Fraisse, célébrées lundi à 10h30 en l'église des Pieux. Les obsèques de Paulette et Simon, née Perry, seront prévues lundi à 10h30 en l'église d'Éloie. Les obsèques de Cécile Morel, âgée de 88 ans, seront célébrées lundi à 14h30 en l'église de Gérardmer. Aujourd'hui sont prévues les obsèques de Serge Malbeau, âgé de 82 ans à 10h en l'église de Saulcy. Les obsèques d'Eliane Kinazzonine et Magdeleine, âgées de 76 ans, sont célébrées à 10h30 en l'église de Saint-Nabor. Les obsèques de Philippe Perrault, âgé de 69 ans, prévues à 10h30 en l'église de Rue. Les obsèques de Jean-Paul Poli, âgé de 76 ans, sont célébrées à 14h30 en l'église d'Éloie. Le sport avec le football tout d'abord et en Ligue 1 hier l'OM a battu Strasbourg 4-0. En Ligue 2, Pau a été battu par Nancy 0-1. Sochaux a battu Guingamp 1-0 et aujourd'hui Metz-Laval 7h14. En National 2, Thaon face à Nancy 2, c'est aujourd'hui à 16h30. Également au programme de ce samedi à 17h, il y aura en National 1, Épinal face à Dieppe. Et puis du Cécifoot avec l'Euro et la France a battu l'Italie 1-0 en demi-finale. La finale se joue dimanche à 18h face à l'Angleterre. Le cyclisme avec le Tour de l'Avenir, deuxième étape pour Kaïdje Solén, le maillot jaune est pour Casper Hoogland. La Vuelta, eh bien, le départ c'est pour ce samedi depuis Monaco. Également programme de ce week-end, le 41e rallye des Vallées sur le secteur de Remiremont. La météo de ce samedi, nuages avec éclaircies et un peu de pluie, 23 degrés au mieux. Pour dimanche, soleil avec peu de nuages. Lundi, les températures monteront de 12 à 27 degrés, nuages et soleil. Quelques pluies au programme de mardi et à nouveau du beau temps pour mercredi où on atteindra les 30 degrés.
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1: Bonjour à tous. Si comme moi, vous détestez les odeurs de fromage, quand vous ouvrez la porte du frigo, déposez un bol de bicarbonate dans celui-ci. En effet, il absorbera les mauvaises odeurs mieux que n'importe quel désodorisant industriel.
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1: Bonjour à tous. Retrouvez d'où vient cette expression. Aujourd'hui, pleurer comme une madeleine. Celui qui pleure comme une madeleine pleure abondamment sans pouvoir s'arrêter. On note la première utilisation de cette expression au 19e siècle dans la comédie humaine d'Honoré de Balzac. Madeleine n'est pas ici une référence au délicieux petit gâteau traditionnel lorrain, mais à la personne de Marie-Madeleine dans la Bible. Ancienne prostituée, elle se confessa à Jésus et pleura tant sur ses pieds qu'elle les lava avec ses larmes, avant de les sécher grâce à ses cheveux. Par la suite, alors que Jésus avait disparu de son tombeau, elle pleura devant celui-ci et une fois à l'intérieur, encore en larmes, vit deux anges vêtus de blanc avant de voir apparaître Jésus-Christ lui-même qui l'interrogea sur la raison de ses sanglots. Elle devint ainsi une référence naturelle pour qui désire souligner le caractère intarissable d'une crise de larmes. Je vous souhaite une belle journée.

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1: Bonjour à tous. Nous allons faire un tour en arrière et parler des inventions qui nous simplifient la vie. Le télescope, il possède un miroir concave, contrairement à la lunette astronomique. En 1671, Isaac Newton construit le premier télescope à base d'un principe énoncé par James Gregory, un mathématicien écossais, en 1663. Actuellement, le plus gros télescope au monde est le Southern Africa Large Telescope, constitué de 91 miroirs hexagonaux d'un mètre, soit un miroir primaire de 11 mètres 1. Je vous souhaite une belle journée.
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Love Noir, un titre interprété par Zawi, accompagné par Stéphane. Eh bien, c'est un morceau qui fait partie aujourd'hui des sorties du top de Radio des Ballons. Un titre qui sera resté avec nous quand même pendant 12 semaines. Autre départ du jour, eh bien, voici Ilaya Games avec La Boubou. Ils étaient montés jusqu'en 7e position du top 1.

Raphaël pour vous accompagner sur Radio des Ballons avec bientôt le départ du nouveau V40. Mais à l'instant, c'était bien sûr Stay Love, hein, le morceau de Lewis Capaldi qui quitte notre classement après être monté jusqu'en troisième position. Dernière sortie de cette semaine, eh bien, c'est Céline Dion qui ont dit au revoir avec Danson, 11 semaines de présence. Elle avait atteint la troisième place. Dans

Et c'est donc parti pour un nouveau classement sur Radio des Ballons. Le V40, c'est jusqu'à midi et demi, bien sûr. Auria était en dernière position avec Soirée mondaine. Elle avait été première et nous accompagne depuis maintenant 14 semaines dans ce V40. Avant de retrouver tout à l'heure votre sélection cinéma, eh bien voici David Guetta et Jennifer Lopez. Save Me Tonight, ils ont perdu 8 places.

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2: Vous allez pouvoir découvrir le film Sur la route d'Omaha. C'est au grand écran à La Bresse. Un drame signé Cole Webley avec John Magaro, Molly Bale Wright, Wyatt Solis. L'histoire d'Ella et de son frère Charlie qui sont réveillés en pleine nuit par leur père qui, sans explication, les embarque pour un long voyage sur les routes du Midwest. L'homme reste mutique et soucieux et Ella commence alors à entrevoir la vérité derrière ce voyage improvisé. Alors, c'est inspiré de faits réels. Il y a de bonnes notes pour ce film. 3,5 pour la presse et 3,8 pour les spectateurs. Ce sont les notes d'Allociné sur 5. À la MCL de Gérardmer, les caprices de l'enfant roi vous sont proposés. Alors, c'est une comédie signée Michel Leclerc avec Artus, Julia Piaton, Franck Dubosc également. L'histoire se passe en 1651. Louis n'est pas encore Louis XIV, c'est un jeune adolescent. Il va être sous la coupe de D'Artagnan et de Cyrano de Bergerac qui vont le cacher dans la troupe de Molière. C'est un film qui a reçu la note de 2,9 pour la presse et 3,2 pour les spectateurs. À l'entracte de Vanier, c'est une autre comédie française qui est à l'affiche. Permis de détruire, c'est la suite directe de Permis de construire, film réalisé par Eric Fraticelli qui joue aux côtés de Kadmerad et Patrick Timsit. Et dans cette nouvelle aventure, Dominique est avec un ami Olivier et les deux Français du continent vont tenter de s'intégrer à la culture insulaire corse. Alors le film a moyennement plu, puisque les spectateurs ont été assez sévères et l'ont noté 1,8 et la presse un petit peu plus généreuse, 2,4. Tombé du ciel, c'est une comédie signée Mohamed Hamidi avec Ilès Djadel, Josiane Balasco, Fred Testo. L'histoire, c'est celle d'Ilès qui vit en banlieue de Roubaix. Seul problème, il est accusé d'avoir mis le feu lors d'une épreuve du bac. Il est alors exclu de son lycée et il est intégré dans un pensionnat catholique en Bourgogne. Ilès va devoir surmonter ses préjugés et ceux des autres. C'est un film qui a reçu la note de 2,6 pour la presse, est largement plus apprécié par les spectateurs avec 3,4. Le nouveau Insidious est à Remiremont, l'invasion du lointain réalisé par Jacob Chase avec Amelia Eve. Et dans ce nouvel épisode, Jenna, une mère de famille, a le pouvoir de voyager dans l'univers du lointain d'Insidious. Elle peut aussi ramener des choses de ce monde.
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Soleil avec Gims, eh bien, il n'a pas bougé depuis le dernier top, toujours en 38e position, ancien numéro 1 de notre classement. Alors, vous avez rendez-vous tout à l'heure avec un nouvel horoscope sur Radio des Ballons, bientôt 10h, le V40 se poursuit jusqu'à midi et demi, et hors classement, eh bien, je vous propose de retrouver Ariana Grande, Have That, I Made You Love Me.

0: Bonjour à tous, nous fêtons Fabrice aujourd'hui. Alors les planètes seront-elles sympas avec vous aujourd'hui ?
1: Eh bien Bélier, profitez des bons aspects de Mercure pour vous réconcilier si vous êtes en froid.
0: Taureau, vous envisagerez d'améliorer votre mode de vie, de réarranger d'anciennes relations oubliées ou d'en trouver de nouvelles.
1: Gémeaux, la configuration de Jupiter ne fera rien pour arranger les choses. Il vous faudra prendre votre mal en patience.
0: Cancer, votre caractère impulsif vous conduira à vous chamailler et vous aurez peu de patience avec ceux qui vous énerveront.
1: Les lions, votre sens du réel vous permettra de trouver des solutions concrètes à la plupart de vos problèmes professionnels.
0: Vierge, montagne russe émotionnelle, alternant les problèmes au travail et les joies sur le plan amical.
1: Balance, un événement imprévisible et malheureux vous obligera à prendre une décision.
0: Scorpion, les choses ne s'enclencheront pas aussi bien que d'habitude, peut-être à cause de vos réactions. Soyez le plus raisonnable possible et réfléchissez avant d'agir.
1: Sagittaire, vous débuterez une conversation passionnante avec une personne qui a des idées efficaces pour vous aider à vous épanouir.
0: Capricorne, avec l'influence de la Lune dans votre signe, vous considérerez les situations négatives comme des défis plutôt que comme des obstacles.
1: Verseau, l'heure du renouveau a sonné. Vos problèmes professionnels ne sont plus qu'un mauvais souvenir.
0: Enfin, Poisson, montrez-vous plus précis dans les tâches que vous entreprenez. Vous bâclez un peu trop en ce moment. Bonne journée à tous. À demain pour un nouvel horoscope. Nous fêterons Rose.
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4: l'actualité de ce samedi. Nous vous avions parlé de ce couple découvert à mort à Épinal la samedi soir dans leur appartement. La thèse d'une overdose à l'héroïne a été avancée et la famille des victimes a déposé plainte contre X afin de connaître la vérité sur ce drame. 48 heures plus tard, c'est une femme d'une vingtaine d'années qui a été découverte sans vie chez elle. Et là encore, la drogue serait en cause. Des autopsies sont en cours et devraient permettre d'en savoir plus dans les prochains jours. Hier au Val d'Ajol, vers 12h45, une fille de 11 ans a chuté de cheval alors qu'elle participait à une sortie encadrée par un centre équestre. Les gendarmes de Haute-Montagne sont intervenus, un hélicoptère de la sécurité civile avec un médecin sont arrivés en renfort. La fillette a dû être héliportée à Remiremont avec une suspicion de luxation voire de fracture. À Saulcy-sur-Meurthe, hier vers 14h, un motard d'une cinquantaine d'années, victime d'une absence, a chuté et a fini sa course contre une boulangerie. Gravement blessé, l'homme a été pris en charge par les secours. Il a dans un premier temps été amené dans un stade afin de pouvoir ensuite être héliporté à Nancy. Depuis hier, vous pouvez de nouveau vous baigner dans le lac de Saulcy. L'accès à l'eau de la base de loisirs avait été interdit en début de semaine suite à des analyses qui avaient révélé une contamination à des matières fécales. De nouveaux contrôles ont permis de lever ces restrictions. La baignade reste surveillée au lac jusqu'au 30 août. Nous avons appris le décès de Bernadette Laxonnaire, née Thirier, âgée de 92 ans. Ses obsèques auront lieu lundi à 10h30 en l'église de Vanier. Décès de Raymonde Mougel, née Mouret, âgée de 93 ans. Ses obsèques seront célébrées mardi à 10h30 en l'église de Vanier. Je vous rappelle les obsèques de Brigitte Charère, née Fieler, âgée de 93 ans, née à Fraisse, célébrées lundi à 10h30 en l'église des Pieux. Les obsèques de Paulette Simon et Perry seront prévues lundi à 10h30 en l'église d'Elois. Les obsèques de Cécile Morel, âgée de 88 ans, seront célébrées lundi à 14h30 en l'église de Gérardmer. Aujourd'hui sont prévues les obsèques de Serge Malbeau, âgé de 82 ans à 10h en l'église de Saulcy. Les obsèques d'Eliane Kinazzonine et Magdalene, âgées de 76 ans, sont célébrées à 10h30 en l'église de Saint-Nabor. Les obsèques de Philippe Perrault, âgé de 69 ans, prévues à 10h30 en l'église de Rue. Les obsèques de Jean-Paul Poli, âgé de 76 ans, sont célébrées à 14h30 en l'église d'Elois. Le sport avec le football tout d'abord et en Ligue 1 hier, l'OM a battu Strasbourg 4-0. En Ligue 2, Pau a été battu par Nancy 0-1. Sochaux a battu Guingamp 1-0 et aujourd'hui Metz-Laval 7-14h. En National 2, Thaon face à Nancy 2, c'est aujourd'hui à 16h30. Également au programme de ce samedi à 17h, il y aura en National 1, Épinal face à Dieppe. Et puis du Cécifoot avec l'Euro et la France a battu l'Italie 1-0 en demi-finale. La finale se joue dimanche à 18h face à l'Angleterre. Le cyclisme avec le Tour de l'Avenir, deuxième étape pour Kjetil Solén, le maillot jaune est pour Casper Hoogland. La Vuelta, eh bien, le départ c'est pour ce samedi depuis Monaco. Également programme de ce week-end, le 41e rallye des Vallées sur le secteur de Remiremont. La météo de ce samedi, nuages avec éclaircies et un peu de pluie, 23 degrés au mieux. Pour dimanche, soleil avec peu de nuages. Lundi, les températures monteront de 12 à 27 degrés, nuages et soleil. Quelques pluies au programme de mardi et à nouveau du beau temps pour mercredi où on atteindra les 30 degrés.
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Et oui, la voix de Pierre Demare sur Radio des Ballons dans ce V40 avec Je pense à vous. Il nous accompagne depuis 13 semaines. Il perd une petite place. Et en 36e position, on retrouve le tube Dracula. Elle remixe avec Tame Impala et Jenny. Ils avaient été numéro 1 du top.

Et après Dracula, on poursuit dans ce V40 avec là encore un titre qui s'était classé en première position il y a quelques semaines de cela. C'est Drop Dead, interprété par Olivia Rodrigo. Elle est avec nous depuis 12 semaines.

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Et le chanteur Lucas vient de perdre 7 places avec Yakua. Il est 34e du V40. Et on poursuit avec Topic et Becky J. Sorry Papi, un titre qui était monté jusqu'en 7e place.

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On s'oubliera, c'est le titre d'Elliott qui vient de descendre de 3 positions. En 31e position dans le V40, voici David Guetta avec Alok et Stick Figure. C'est le titre Run Run River.

0: Et Tom Gregory vient de perdre deux positions avec How It Was Before. Vous allez pouvoir retrouver d'ici quelques minutes un nouvel agenda sur Radio des Ballons. Mais tout de suite, en entrée, voici le nouveau son de Big Flo et Oli. Et ça s'appelle tout simplement Picasso. Ils sont associés à l'artiste Jinton et c'est un extrait de l'album Karma.
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1: L'agenda des animations et des activités sur le secteur de la Bresse-Haute-Vosges et de Gérardmer et Vallée des Lacs. Alors, il y a tous les samedis en ce moment le marché hebdomadaire de 8h30 à midi, marché couvert de Thiéfos, le marché local bio de 10h à midi au centre-ville de Tendon. Tous les dimanches, le marché dominical de 8h à 13h, place du Chantel à la Bresse. Samedi 29 août, il y aura les portes ouvertes Cornimont BMX de 14h30 à 17h. Vous pourrez tout au long de l'après-midi découvrir et participer à des séances d'essai avec les éducateurs. C'est la piste de BMX de Cornimont. Dimanche 30 août, exposition de véhicules anciens de 9h à midi. Exposition organisée par le club rétro loisirs Ligne Bleue et cours du collège Saint-Laurent à la Bresse. Démonstration publique d'aéromodélisme aussi de 12h à 18h, donc le dimanche 30 août. Vol d'avion, de voltige, de planeur et d'hélicoptère, c'est 25 août de Nol au syndicat. Et non pas le, comme c'est écrit sur mon papier. Bon, il y aura aussi bien sûr d'autres rendez-vous avec les ateliers des activités toutes les semaines, notamment les SOS Ruches ou encore l'atelier pour enfants Atéragenesis. Et puis les expositions avec championne dans la trace des Sœurs Leduc. Visite gratuite et libre à l'ermitage Frère Joseph à Ventron. Également les rendez-vous avec dimanche 30 août, la rando des Quatre Lacs en journée à partir de 9h30 dans les bureaux montagne des Hauts-de-Vosges. Vous pouvez vous renseigner. Et il y aura aussi donc la semaine découverte du 7 au 12 septembre des activités aquatiques, complexe aquatique de la Bresse. Bien sûr, nous y reviendrons. Et puis, il y avait bien sûr l'exposition, vous savez, à Gérardmer. Nous aurons l'occasion de revenir sur le sujet. Et puis, les droits des femmes au fil du temps, portrait de Vosgienne. C'est au musée du textile de Ventron, 8 vieilles routes du col d'Audrenne, jusqu'au 23 octobre. Donc vous avez encore largement le temps, sachez que l'entrée quand même est payante. C'est ouvert de 10h à midi et de 14h à 18h, fermé le lundi. Et bienvenue aux vacanciers, c'est tous les mardis à Saulsure à 18h30.
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Et c'est 10 places de perdu pour Zazie avec son single Peu importe. Elle est 28e du V40. Elle est suivie par, eh bien, encore de la chanson française, puisque c'est Christophe Willem que l'on retrouve avec Système, c'est 3 places de moins.

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Le titre extrait de la BO de Toy Story 5 par Taylor Swift, I Know It, I Know You, titre qui avait été premier du V40. Elle est classée aujourd'hui 26e, Taylor. Et avant de retrouver tout à l'heure vos offres d'emploi vosgiennes, c'est Joyce Jonathan que l'on écoute avec 4 places de perdu. Allô.

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1: Le centre Azureva de Bussan vous propose un poste de plongeur. Alors c'est pour un CDD de 2 mois à 35 heures par semaine. Et c'est un poste qui est ouvert aux débutants. Et puis toujours avec Azureva Bussan, cette fois-ci, on vous propose un poste de serveur CDD de 2 mois, 35 heures par semaine. Là encore, un poste qui est accessible aux débutants. Direction le Haut-du-Thème Château-Lambert avec l'Auberge des Sources qui recherche un cuisinier, poste en CDI à 39 heures par semaine. 6 mois d'expérience vous sont demandés. L'IEM La Courtine à Remiremont est à la recherche d'un éducateur de jeunes enfants pour un poste en CDI à 35 heures par semaine. Vous accompagnerez des enfants et des adolescents en situation de polyhandicap. 1 an d'expérience vous est demandé pour ce poste. Le restaurant Le Couchta à la Bresse recherche un serveur. C'est un poste en CDI à 39 heures par semaine. Alors pour postuler, eh bien sachez qu'il faut avoir un CAP ou BEP ou équivalent service en salle. C'est un poste qui est ouvert aux débutants. On vous demande également d'être titulaire du permis. Le Grand Hôtel à Gérardmer est à la recherche d'un réceptionniste, poste en CDI à 39 heures par semaine. Pour postuler, on vous demande de maîtriser l'anglais, l'allemand serait aussi apprécié et avec 6 mois d'expérience. La boulangerie-pâtisserie Frédéric I, située à Gérardmer, est à la recherche d'un pâtissier. C'est un poste en CDI à 39 heures par semaine. Au moins 2 ans d'expérience vous sont demandés. L'hôtel Beau Rivage de Gérardmer est à la recherche d'un responsable technique et maintenance. Poste en CDI à 39 heures par semaine. 1 an d'expérience est souhaité. En vue de la prochaine ouverture de My Beers à Gérardmer, un employé polyvalent est recherché. Alors c'est un poste en CDI à 39 heures par semaine qui est proposé directement aux débutants. L'entreprise Côté Paysan de Gérardmer recherche un vendeur de fruits et légumes. C'est un poste en CDI à 35 heures par semaine. 1 an d'expérience est demandé. L'hôtel-restaurant Les Jardins de Sophie, situé à Axon-Roulongemer, est à la recherche d'un veilleur de nuit. C'est un poste en CDI à temps partiel, 16 heures par semaine, et c'est ouvert aux débutants. Et puis toujours avec Les Jardins de Sophie, on vous propose cette fois un poste de commis de cuisine. C'est un CDI à 39 heures par semaine, un poste ouvert aux débutants avec une formation CAP-BEP, ou équivalent en cuisine.
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1: Nous en sommes à la 24e place du top de Radio des Ballons, le V40, et c'est une entrée, une belle association entre Carole J et Bruno Mars qui nous interprète Still.
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Bientôt 11h sur Radio des Ballons. On va nous retrouver tout à l'heure un nouvel agenda et puis bien sûr la suite du top de la station Le V40. Voici hors classement Run. Alors c'est un morceau collaboratif entre deux artistes belges, Amélie Lans qui est DJ et puis la chanteuse Angèle.

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5: Avec la paroisse Ozanam, il y a une messe qui est prévue pour ce samedi. Rendez-vous à 18h, église de Ferdru. Dimanche, messe célébrée à 10h30 au Ménil. Amateurs de vélo, rendez-vous ce dimanche pour la colle attitude du ballon d'Alsace. Un départ depuis le pump track de Saint-Maurice. Alors des animations toute la journée, hein, de 9h à 22h. Initiation, présentation et essai de VTT et VAE. Atelier de préparation, conseil d'entretien, buvette, restauration, concert. La montée, elle, se fera de 9h jusqu'à midi. Avec les variétés au Tio, il y a un thé dansant prévu pour ce dimanche à partir de 14h30, animé par Hippolyte. Vous avez encore jusqu'à dimanche pour découvrir à Bussan, l'art s'expose à l'église Sainte-Barbe, exposition de photos et de peintures proposée par l'association Entre Jean. Les dimanches, à Fraisse-sur-Moselle, découvrez Fraisse Mini-Train, c'est au 28 bis rue de Lorraine. C'est une autre manière de découvrir l'univers ferroviaire d'antan, avec des trains sur lesquels vous pouvez monter. Le Ménil Accueil vous propose un dernier pot des vacanciers sous le préau de la familiale au Ménil pour le lundi 24 août à partir de 18h30. Dégustation de produits locaux, tombola gratuite et petites animations. Il y a un dernier marché d'été qui est prévu pour le mardi 25 août à Bussan, Hall de la Mouline, de 17h à 21h, avec de nombreux exposants. Au menu, on vous proposera une planche montagnarde. Il y aura Lorenzo le saltimbanque pour des arts du cirque. Les hautes mines au Tio, elles sont ouvertes tous les jours de 10h à 19h, avec également jusqu'au 30 août les nocturnes proposées à 20h30, les mercredis, jeudis et vendredis. Il faut réserver à chaque fois pour les visites 03 29 25 03 33. Rendez-vous également sur le site hautemine.com. Les Amis de la Nature de Remiremont vous proposent une exposition photo à ciel ouvert au Chalet de l'Abeuil à Rue-sur-Moselle. Exposition visible jusqu'au 15 novembre. Avec l'association Entre Jean, il y a toujours les flâneries en images qui vous sont proposées à Bussan jusqu'au 30 septembre. Vous allez pouvoir retrouver des photos, des peintures, des scènes de vie d'antan pour une balade qui va vous mener de la Mouline jusqu'au parc Jacques Ralite en passant par le casino, le square Maurice Potcher, l'église et la mairie. C'est bien sûr à visiter gratuitement. L'exposition consacrée au lynx boréal est toujours à l'affiche. C'est au Haut du Thème, Château Lambert, à l'espace Nature et Culture. Toujours dans les expositions, Droits des femmes au fil du temps, portrait de Vosgienne, c'est à voir au musée du textile de Ventron jusqu'à fin octobre. La prochaine veillée interculturelle à la chapelle de Travexin de Cornimont avec la troupe IPAC est prévue pour le jeudi 27 août à 20h. Et là, ce sera une veillée autour des chants de la Géorgie. IPAC-CIE.com pour les infos. Le samedi 29 août, au Théâtre du Peuple de Bussan, ça sera Planète Bussan, avec plusieurs rendez-vous tout au long de la journée pour finir par un beau concert.
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Maniac, le nouveau This Is. Et pour débuter cette nouvelle partie du top de Radio des Ballons, il est 23e et a gagné 7 places. Voici eh bien deux artistes qui avaient été 3e de notre classement avec Attraction, c'est Sébastien Tellier et Juliette Armanet.

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1: Et juste avant de découvrir qui est classé 20e de notre top, vous venez d'écouter Adriano No sé qué pasó. Il a progressé de 4 places. Vous êtes dans le V40, numéro 20.

Et on vient de passer la moitié de notre V40, le top de Radio des Ballons, avec Madonna d'Ansetaria qui a gagné 3 places. Elle est suivie par un ex numéro 1 du classement, Sound of Legend, avec la reprise de Some

C'est à qui le tour, un titre qui avait été premier du top de Radio des Ballons, interprété bien sûr par Mylène Farmer, qui perd 6 places. Elle est suivie par Ochi, 17e, avec Pleurer en dansant, et bien c'est 2 places de mieux.

Et c'est encore une place de gagner pour le titre Super Estrella interprété par Aitana. Marguerite, elle est 15e cette semaine, elle a perdu 4 places et chante Belle Vie.

Bonjour, pardon, merci. Le nouveau titre de Céline Dion se retrouve aujourd'hui 14e du V40 avec 6 places de gagnées. Et on continue dans les progressions puisque c'est 3 places de mieux pour Jennifer. Elle chante le titre de Dalida, Mourir sur scène.

Bruno Mars, une nouvelle fois sur Radio des Ballons dans ce V40, puisque vous l'avez écouté un petit peu plus tôt dans cette émission pour son nouveau titre avec Carol J. Et donc là, c'était pour On My Soul, Bruno Mars qui est 12e avec 8 places de perdu. Il avait été numéro 1. Et maintenant, avec 3 places de gagné, voici Mauvais Caractère. Collab entre Zao, les Magic System et Alonso.

À la dixième place dans ce top sur Radio des Ballons, eh bien, c'était bien sûr Naïka, One Track Mind. Alors elle a une sacrée histoire, hein, puisqu'elle est née en Guadeloupe, elle a été élevée entre les USA, la France, le Kenya et l'Afrique du Sud, et puis elle chante en français, en anglais, ainsi qu'en créole. Alex Warren, on le retrouve avec Passenger. Il a perdu 4 places, il est 9e.

Eh oui, la reprise du titre de Gaëtan Roussel, Help Myself, ça nous donne Soon, revisité par le DJ Moiseman. Huitième aujourd'hui dans le V40 avec deux places de gagné. Alors à midi, vous allez pouvoir retrouver un nouvel agenda, mais tout de suite hors classement, je vous propose de retrouver Martin Garrix, associé au groupe U2. C'est le titre Fireflies.

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13: L'agenda des animations des activités sur le secteur de la Bresse-Haute-Vosges et de Gérardmer et Vallée des Lacs. Alors, il y a tous les samedis en ce moment le marché hebdomadaire de 8h30 à midi, marché couvert de Thiéfosse, le marché local bio de 10h à midi au centre-ville de Tendon, tous les dimanches le marché dominical de 8h à 13h, place du Chantel à la Bresse. Samedi 29 août, il y aura les portes ouvertes Cornimont BMX de 14h30 à 17h. Vous pourrez tout au long de l'après-midi découvrir et participer à des séances d'essai avec les éducateurs. C'est la piste de BMX de Cornimont. Dimanche 30 août, exposition de véhicules anciens de 9h à midi. Exposition organisée par le club rétro loisirs Ligne Bleue et cours du collège Saint-Laurent à la Bresse. Démonstration publique d'aéromodélisme aussi de 12h à 18h, donc le dimanche 30 août. Vol d'avion, de voltige, de planeur et d'hélicoptère, c'est 25 août de Nol au syndicat. Et non pas le, comme c'est écrit sur mon papier. Bon, il y aura aussi bien sûr d'autres rendez-vous avec les ateliers des activités toutes les semaines, notamment les SOS Ruches ou encore l'atelier pour enfants à Terre Genesis. Et puis les expositions avec championne dans la trace des Sœurs Leduc, visite gratuite et libre à l'ermitage Frère Joseph à Ventron. Également, les rendez-vous avec dimanche 30 août, la rando des Quatre Lacs en journée à partir de 9h30 dans les bureaux montagne des Hauts-de-Vosges. Vous pouvez vous renseigner. Et il y aura aussi donc la semaine découverte du 7 au 12 septembre des activités aquatiques, complexe aquatique de la Bresse. Bien sûr, nous y reviendrons. Et puis, il y avait bien sûr l'exposition, vous savez, à Gérardmer. Nous aurons l'occasion de revenir sur le sujet. Et puis, les droits des femmes au fil du temps, portrait de Vosgienne. C'est au musée du textile de Ventron, 8 vieilles routes du col d'Audrenne. Jusqu'au 23 octobre, donc vous avez encore largement le temps. Sachez que l'entrée quand même est payante. C'est ouvert de 10h à midi et de 14h à 18h, fermé le lundi. Et bienvenue aux vacanciers. Et ben c'est tous les mardis à Saulsur à 18h30.
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Hey, Teddy Swims avec son dernier tube, Mr. Know It All, toujours bien classé dans le V40, puisqu'il est septième. En sixième position, voici Grand Corps Malade avec Stiletto. Le prochain rêve a gagné deux places.

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0: Vous avez bien sûr reconnu la voix de Katy Perry. Elle est cinquième cette semaine. Encore une place de mieux pour Watch Is Burn. Et maintenant, deux positions de perdu pour Angèle avec Dis-le.
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0: Le trio de LA Tampa City est troisième cette semaine dans le V40 avec leur tube Self Aware. Et on retrouve maintenant en seconde place eh bien, le titre qui était premier du dernier V40. Il s'agit de Tavlo et Stromae, Des Fleurs.
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2: Il est bientôt midi et demi sur Radio des Ballons. On arrive tout doucement à la fin de ce V40, le top 1241. Vous avez pu découvrir en entrée Big Flo et Oli, ainsi que Karol G avec Bruno Mars. Et tout de suite, eh bien, voici le titre qui nous aura accompagné une bonne partie de cet été. Un titre qui faisait partie du mondial de foot, Die Die avec Shakira et Burna Boy.

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8: Actualité de ce samedi. Nous vous avions parlé de ce couple découvert à mort à Épinal la samedi soir dans leur appartement. La thèse d'une overdose à l'héroïne a été avancée et la famille des victimes a déposé plainte contre X afin de connaître la vérité sur ce drame. 48 heures plus tard, c'est une femme d'une vingtaine d'années qui a été découverte sans vie chez elle. Et là encore, la drogue serait en cause. Des autopsies sont en cours et devraient permettre d'en savoir plus dans les prochains jours. Hier au Val d'Ajol, vers 12h45, une fille de 11 ans a chuté de cheval alors qu'elle participait à une sortie encadrée par un centre équestre. Les gendarmes de Haute-Montagne sont intervenus, un hélicoptère de la sécurité civile avec un médecin sont arrivés en renfort. La fillette a dû être héliportée à Remiremont avec une suspicion de luxation, voire de fracture. À Saulcy-sur-Meurthe, hier vers 14h, un motard d'une cinquantaine d'années, victime d'une absence, a chuté et a fini sa course contre une boulangerie. Gravement blessé, l'homme a été pris en charge par les secours. Il a dans un premier temps été amené dans un stade afin de pouvoir ensuite être héliporté à Nancy. Depuis hier, vous pouvez de nouveau vous baigner dans le lac de Saulsur. L'accès à l'eau de la base de loisirs avait été interdit en début de semaine suite à des analyses qui avaient révélé une contamination à des matières fécales. De nouveaux contrôles ont permis de lever ces restrictions. La baignade reste surveillée au lac jusqu'au 30 août. Nous avons appris le décès de Bernadette Laxonnaire, née Thirier, âgée de 92 ans. Ses obsèques auront lieu lundi à 10h30 en l'église de Vanier. Décès de Raymonde Mougel, née Mouret, âgée de 93 ans. Ses obsèques seront célébrées mardi à 10h30 en l'église de Vanier. Je vous rappelle les obsèques de Brigitte Charer, née Fieler, âgée de 93 ans, née à Fraisse, célébrées lundi à 10h30 en l'église des Pieux. Les obsèques de Paulette et Simon, née Perry, seront prévues lundi à 10h30 en l'église d'Elois. Les obsèques de Cécile Morel, âgée de 88 ans, seront célébrées lundi à 14h30 en l'église de Gérardmer. Aujourd'hui sont prévues les obsèques de Serge Malbeau, âgé de 82 ans, à 10h en église de Saulxures. Les obsèques d'Eliane Kinazzonine et Magdeleine, âgées de 76 ans, sont célébrées à 10h30 en église de Saint-Nabor. Les obsèques de Philippe Perrault, âgé de 69 ans, prévues à 10h30 en église de Rue. Les obsèques de Jean-Paul Poli, âgé de 76 ans, sont célébrées à 14h30 en église d'Elois. Le sport avec le football tout d'abord, et en Ligue 1, hier l'OM a battu Strasbourg 4-0. En Ligue 2, Pau a été battu par Nancy 0-1. Sochaux a battu Guingamp 1-0. Et aujourd'hui, Metz-Laval, c'est à 14h. En National 2, Thaon face à Nancy 2, c'est aujourd'hui à 16h30. Également au programme de ce samedi à 17h, il y aura en National 1, Épinal face à Dieppe. Et puis du cécifoot avec l'Euro, et la France a battu l'Italie 1-0 en demi-finale. La finale se joue dimanche à 18h face à l'Angleterre. Le cyclisme avec le Tour de l'Avenir, deuxième étape pour Kjetil Solén, le maillot jaune est pour Casper Hoogland. La Vuelta, eh bien, le départ c'est pour ce samedi depuis Monaco. Également programme de ce week-end, le 41e rallye des Vallées sur le secteur de Remiremont. La météo de ce samedi, nuages avec éclaircies et un peu de pluie, 23 degrés au mieux. Pour dimanche, soleil avec peu de nuages. Lundi, les températures monteront de 12 à 27 degrés, nuages et soleil. Quelques pluies au programme de mardi et à nouveau du beau temps pour mercredi où on atteindra les 30 degrés.

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1: Vous allez pouvoir découvrir le film Sur la route d'Omaha. C'est au grand écran à La Bresse. Un drame signé Cole Webley avec John Magaro, Molly Bale Wright, Wyatt Solis. L'histoire d'Ella et de son frère Charlie qui sont réveillés en pleine nuit par leur père qui, sans explication, les embarque pour un long voyage sur les routes du Midwest. L'homme reste mutique et soucieux et Ella commence alors à entrevoir la vérité derrière ce voyage improvisé. Alors, c'est inspiré de faits réels. Il y a de bonnes notes pour ce film. 3,5 pour la presse et 3,8 pour les spectateurs. Ce sont les notes d'Allociné sur 5. À la MCL de Gérardmer, les caprices de l'enfant roi vous sont proposés. Alors, c'est une comédie signée Michel Leclerc avec Artus, Julia Piaton, Franck Dubosc également. L'histoire se passe en 1651. Louis n'est pas encore Louis XIV, c'est un jeune adolescent. Il va être sous la coupe de D'Artagnan et de Cyrano de Bergerac qui vont le cacher dans la troupe de Molière. C'est un film qui a reçu la note de 2,9 pour la presse et 3,2 pour les spectateurs. À l'entracte de Vanier, c'est une autre comédie française qui est à l'affiche. Permis de détruire, c'est la suite directe de Permis de construire, film réalisé par Eric Fraticelli qui joue aux côtés de Kadmerad et Patrick Timsit. Et dans cette nouvelle aventure, Dominique est avec un ami Olivier et les deux Français du continent vont tenter de s'intégrer à la culture insulaire corse. Alors le film a moyennement plu, hein, puisque les spectateurs ont été assez sévères, elles ont noté 1,8 et la presse un petit peu plus généreuse, 2,4. Tombé du ciel, c'est une comédie signée Mohamed Hamidi avec Iles Jadel, Josiane Balasco, Fred Testo. L'histoire, c'est celle d'Iles qui vit en banlieue de Roubaix. Seul problème, il est accusé d'avoir mis le feu lors d'une épreuve du bac. Il est alors exclu de son lycée et il est intégré dans un pensionnat catholique en Bourgogne. Iles va devoir surmonter ses préjugés et ceux des autres. C'est un film qui a reçu la note de 2,6 pour la presse, est largement plus apprécié par les spectateurs avec 3,4. Le nouveau Insidious est à Remiremont, l'invasion du lointain réalisé par Jacob Chase avec Amelia Eve. Et dans ce nouvel épisode, eh bien Jenna, une mère de famille, a le pouvoir de voyager dans l'univers du lointain d'Insidious. Elle peut aussi ramener des choses de ce monde.
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2: L'actualité de ce samedi. Nous vous avions parlé de ce couple découvert à mort à Épinal la samedi soir dans leur appartement. La thèse d'une overdose à l'héroïne a été avancée et la famille des victimes a déposé plainte contre X afin de connaître la vérité sur ce drame. 48 heures plus tard, c'est une femme d'une vingtaine d'années qui a été découverte sans vie chez elle. Et là encore, la drogue serait en cause. Des autopsies sont en cours et devraient permettre d'en savoir plus dans les prochains jours. Hier au Val d'Ajol, vers 12h45, une fille de 11 ans a chuté de cheval alors qu'elle participait à une sortie encadrée par un centre équestre. Les gendarmes de Haute-Montagne sont intervenus, un hélicoptère de la sécurité civile avec un médecin sont arrivés en renfort. La fillette a dû être héliportée à Remiremont avec une suspicion de luxation voire de fracture. À Saulcy-sur-Meurthe, hier vers 14h, un motard d'une cinquantaine d'années, victime d'une absence, a chuté et a fini sa course contre une boulangerie. Gravement blessé, l'homme a été pris en charge par les secours. Il a dans un premier temps été amené dans un stade afin de pouvoir ensuite être héliporté à Nancy. Depuis hier, vous pouvez de nouveau vous baigner dans le lac de Saulcy. L'accès à l'eau de la base de loisirs avait été interdit en début de semaine suite à des analyses qui avaient révélé une contamination à des matières fécales. De nouveaux contrôles ont permis de lever ces restrictions. La baignade reste surveillée au lac jusqu'au 30 août. Nous avons appris le décès de Bernadette Laxonnaire, née Thirier, âgée de 92 ans. Ses obsèques auront lieu lundi à 10h30 en l'église de Vanier. Décès de Raymonde Mougel, née Mouret, âgée de 93 ans. Ses obsèques seront célébrées mardi à 10h30 en l'église de Vanier. Je vous rappelle les obsèques de Brigitte Charère, née Fieler, âgée de 93 ans, née à Fraisse, célébrées lundi à 10h30 en l'église des Pieux. Les obsèques de Paulette Simon et Perry seront prévues lundi à 10h30 en l'église d'Elois. Les obsèques de Cécile Morel, âgée de 88 ans, seront célébrées lundi à 14h30 en l'église de Gérardmer. Aujourd'hui sont prévues les obsèques de Serge Malbeau, âgé de 82 ans à 10h en l'église de Saulcy. Les obsèques d'Eliane Kinazzoni et Magdalene, âgées de 76 ans, sont célébrées à 10h30 en l'église de Saint-Nabor. Les obsèques de Philippe Perrault, âgé de 69 ans, prévues à 10h30 en l'église de Rue. Les obsèques de Jean-Paul Poli, âgé de 76 ans, sont célébrées à 14h30 en l'église d'Elois. Le sport avec le football tout d'abord et en Ligue 1, hier l'OM a battu Strasbourg 4-0. En Ligue 2, Pau a été battu par Nancy 0-1. Sochaux a battu Guingamp 1-0 et aujourd'hui Metz-Laval 7-14h. En National 2, Thaon face à Nancy 2, c'est aujourd'hui à 16h30. Également au programme de ce samedi à 17h, il y aura en National 1, Épinal face à Dieppe. Et puis du Cécifoot avec l'Euro et la France a battu l'Italie 1-0 en demi-finale. La finale se joue dimanche à 18h face à l'Angleterre. Le cyclisme avec le Tour de l'Avenir, deuxième étape pour Kjetil Solén, le maillot jaune est pour Casper Hoogland. La Vuelta, eh bien, le départ c'est pour ce samedi depuis Monaco. Également programme de ce week-end, le 41e rallye des Vallées sur le secteur de Remiremont. La météo de ce samedi, nuages avec éclaircies et un peu de pluie, 23 degrés au mieux. Pour dimanche, soleil avec peu de nuages. Lundi, les températures monteront de 12 à 27 degrés, nuages et soleil. Quelques pluies au programme de mardi et à nouveau du beau temps pour mercredi où on atteindra les 30 degrés.
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3: Sophie Soligny et Marie Katzinger, vous faites tous les deux partie du club de badminton Utio. Ce club, Sophie, toi qui es la présidente, parle-nous un petit peu.
4: Alors ce club existe depuis longtemps et est très dynamique. Nous avons actuellement 74 adhérents et 3 entraînements par semaine.
3: Et ce club a un nom bien spécial, je crois.
4: Le CBLT, Club Badminton Loisirs Tiotin.
3: Et ces entraînements ont lieu quand et où surtout?
4: Alors tous les entraînements ont lieu à la salle Maurice Schoenacker du TIO. On réserve le mardi soir de 19h45 à 22h30 aux joueurs confirmés. Le mercredi pour tout le monde à partir de 16 ans de 19h à 22h30. Et les samedis matins à partir de 11 ans pour tout le monde de 9h à midi.
3: Et toi Marie, tu es la secrétaire? Alors, un bon secrétaire, peux-tu nous parler des animations du club hors entraînement?
5: Oui, on fait régulièrement des événements interclubs avec principalement les clubs de la vallée. On fait aussi, du coup, depuis 2 ans, des fluo night par lesquels on a commencé. Puis ensuite, on s'est spécialisé dans la peak night qui est octobre rose au mois d'octobre, qui se déroulera d'ailleurs le 10 octobre cette année. On fait aussi quelques événements entre nous, voilà, pour dynamiser le club, voilà. Et dernièrement, on a fait les rencontres famille. Donc les rencontres famille, c'est surtout les familles des adhérents qui viennent, et puis on partage un moment et ça permet de faire découvrir le club aux familles.
3: Mais tu as parlé d'une pink avec l'Octobre Rose, et ça a valu le coup?
5: Oui. Alors, il y a eu un bel investissement du club au départ, et on a quand même eu un bénéfice à la fin de 775 €, ce qui est plutôt un bon début. Donc, on espère cette année continuer sur cette lancée.
3: Et c'est un bénéfice net qui a été reversé à la recherche, j'imagine.
5: Oui. Donc oui, on a contacté la Ligue contre le cancer, qui est à Épinal, qui est basée sur Épinal, mais qui gère le Grand Est. Et du coup, effectivement, ce bénéfice leur a été reversé pour la recherche et puis les actions locales.
3: Et tout ça, j'imagine que ça demande un peu d'argent. Vous avez quoi, des fonds? Vous avez des sponsors?
5: On était l'année dernière, on avait la participation d'un magasin qui s'appelle Vitality Sport, lequel cette année qui n'existe plus, donc on ne sera plus avec eux, mais qui nous a aidé au départ pour un peu lancer ce projet. On était au départ avec quand même un budget de 1 300 € de matériel, etc., investissement. Ce qui est quand même important pour ce club. Donc voilà, donc on est content d'avoir fait ce bénéfice qui a pu nous aider, nous relancer sur ce sujet, quoi.
3: Et les sponsors qui vous ont aidé?
5: Oui, alors cette année, c'est vrai que depuis cette année, il y a des sponsors qui nous ont bien aidés. En premier lieu, Emo des Vallées. Et ensuite, on a Béranger Revêtement de Sol. Et puis, Naturo Cobido, voilà, qui est sur le secteur également.
3: Et tout ça, c'est beau, ça a l'air d'être un club dynamique. Je ne sais plus, Sophie, si tu nous as dit le nombre d'adhérents et surtout, comment faire pour vous contacter et rejoindre le club?
4: Alors oui, on dépasse les 70 adhérents chaque année. Et vous, pour toute question, vous pouvez nous contacter par SMS uniquement au 06 83 14 80 22 ou alors par mail à cbltio@gmail.com.

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1: Cette semaine, l'Office de tourisme des Ballons des Hauts-de-Vosges vous propose plusieurs animations. Samedi 22 août, atelier théâtre et musique pour enfants au Théâtre du Peuple à Bussan. Découverte de la réflexologie, soins signature, harmonie et vibration, voyage sonore à Bien-être by Grégory à Bussan. Le marché hebdomadaire au Tio. L'atelier in situ à la chapelle de Corbusier à Ronchamp. Une soirée paella maison, le coffre aux souvenirs à Rue-sur-Moiselle et une soirée blind test au restaurant Le Châtelet à Ferdru. Dimanche 23 août, le col attitude et la fête du vélo avec une journée animation au pump track. C'est la mairie de Saint-Maurice-sur-Moiselle et Vosges Nature VTT qui organise. Sérigraphie en fête, musée de la montagne à Château-Lambert. Lundi 24 août, unique et dernier pot d'accueil des vacanciers de l'été 2026 par le Ménil-Accueil. Mardi 25 août, la visite du rucher de Nanou à Saint-Maurice-sur-Moiselle, la visite guidée à la ferme par complicité animale à Ventron. Mercredi 26 août, réserve naturelle des ballons comtois au parc naturel régional Ballon des Vosges, l'atelier de fabrication de bougies au rucher de Nanou à Saint-Maurice-sur-Moiselle, la soirée est la dernière sur le pas des mineurs d'autrefois, les Hautes Mines au Tio pour cet été, et il y a une balade astronomique aussi à Saint-Maurice-sur-Moiselle par la Maison de la Nature des Vosges Saunoises. Jeudi 27 août, découverte de l'escalade au site de la Tête de Beaudevet au Ménil. Une balade éveil d'essence au Ballon d'Alsace par le parc naturel régional Ballon des Vosges. Une animation tissage en famille par le musée du textile des Vosges à Ventron. Visite à la ferme avec complicité animale à Ventron encore. Une visite du rucher de Nanou à Saint-Maurice-sur-Moiselle. Une rando nocturne pleine lune par le bureau Montagne Ballon d'Alsace. La soirée Contes et légendes Hautes Mines le Tio. Vendredi 18 août, le jeu de piste complicité animale à Ventron. Il y a une rando nocturne pleine nature proposée par le bureau Montagne Ballon d'Alsace pour la partie à pied et à cheval, ce sera avec Sabot en ganguette de Bussan. Une découverte des chauves-souris, la dernière soirée de l'été aux Hautes Mines, le Tio. Alors, tous les jours, ou presque, il y a encore le jeu de piste au sommet du Ballon d'Alsace par le parc naturel régional Ballon des Vosges jusqu'à la fin août. Hérité des brumes au Théâtre du Peuple à Bussan jusqu'au 28 août. La découverte du métier d'apiculteur, le rucher de la colline à Ferdru. Rando apéro au sommet du Ballon d'Alsace par le bureau Montagne Ballon d'Alsace. Les féeries nocturnes du parc de Vesserlin du jeudi au dimanche. Profitez-en, c'est la dernière semaine. La visite flash assez régulièrement dans la semaine à la chapelle Le Corbusier à Ronchamp et les jeudis équitables, les attelages du Val-de-Hutte à Bussan. Les expositions jusqu'au 11 novembre, l'école Souvenir au musée Serré à Saint-Amarin, le voyage au cœur des forêts des Ballons des Vosges jusqu'au 13 septembre par le parc naturel régional Ballons des Vosges au centre de vacances La Jumenterie, des Sentes et des Rues à la Popote des Charbonniers à Saint-Maurice-sur-Moselle jusqu'au 1er septembre, Massif des Vosges, Terre d'émotion jusqu'à fin août à la médiathèque Le Tio. Exposition en pleine nature, Les Amis de la Nature de Remiremont à Rue-sur-Moiselle jusqu'au 15 novembre. La flânerie en images, association Entre gens à Bussan jusqu'au 30 septembre. Traces du vivant à l'Office du tourisme de Bussan jusqu'au 15 septembre. Le petit peuple de la forêt jusqu'au 14 septembre à Bussan en pleine nature. Droits des femmes au fil du temps, au musée de textile à Ventron jusqu'au 23 octobre. Et l'art s'expose à l'église de Bussan par l'association Autres gens jusqu'au 23 août.
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2: Avec la paroisse Ozanam, il y a une messe qui est prévue pour ce samedi. Rendez-vous à 18h, église de Ferdruc. Dimanche, messe célébrée à 10h30 au Ménil. Amateurs de vélo, rendez-vous ce dimanche pour la Col Attitude du Ballon d'Alsace. Un départ depuis le Pump Track de Saint-Maurice. Alors des animations toute la journée, hein, de 9h à 22h. Initiation, présentation et essai de VTT et VAE. Atelier de préparation, conseil d'entretien, buvette, restauration, concert. La montée, elle, se fera de 9h jusqu'à midi. Avec les variétés au Tio, il y a un thé dansant prévu pour ce dimanche à partir de 14h30, animé par Hippolyte. Vous avez encore jusqu'à dimanche pour découvrir à Bussan, l'art s'expose à l'église Sainte-Barbe, exposition de photos et de peintures proposée par l'association Entre Gens. Les dimanches, Fraisse-sur-Moselle, découvrez Fraisse Mini-Train, c'est au 28 bis rue de Lorraine. C'est une autre manière de découvrir l'univers ferroviaire d'antan, avec des trains sur lesquels vous pouvez monter. Le Ménil Accueil vous propose un dernier pot des vacanciers sous le préau de la familiale au Ménil pour le lundi 24 août à partir de 18h30. Dégustation de produits locaux, tombola gratuite et petites animations. Il y a un dernier marché d'été qui est prévu pour le mardi 25 août à Bussan, Hall de la Mouline, de 17h à 21h, avec de nombreux exposants. Au menu, on vous proposera une planche montagnarde. Il y aura Lorenzo le saltimbanque pour des arts du cirque. Les hautes mines au Tio, elles sont ouvertes tous les jours de 10h à 19h, avec également jusqu'au 30 août les nocturnes proposées à 20h30, les mercredis, jeudis et vendredis. Il faut réserver à chaque fois pour les visites 03 29 25 03 33. Rendez-vous également sur le site hautemine.com. Les Amis de la Nature de Remiremont vous proposent une exposition photo à ciel ouvert au Chalet de l'Abeuil à Rue-sur-Moselle. Exposition visible jusqu'au 15 novembre. Avec l'association Entre Gens, il y a toujours les flâneries en images qui vous sont proposées à Bussan jusqu'au 30 septembre. Vous allez pouvoir retrouver des photos, des peintures, des scènes de vie d'antan pour une balade qui va vous mener de la Mouline jusqu'au parc Jacques Ralite en passant par le casino, le square Maurice Potcher, l'église et la mairie. C'est bien sûr à visiter gratuitement. L'exposition consacrée au lynx boréal est toujours à l'affiche. C'est au haut du Thème, Château Lambert, à l'espace Nature et Culture. Toujours dans les expositions, Droits des femmes au fil du temps, portrait de Vosgienne, c'est à voir au musée du textile de Ventron jusqu'à fin octobre. La prochaine veillée interculturelle à la chapelle de Travexin de Cornimont avec la troupe IPAC est prévue pour le jeudi 27 août à 20h. Et là, ce sera une veillée autour des chants de la Géorgie. IPAC-CIE.com pour les infos. Le samedi 29 août, au Théâtre du Peuple de Bussan, ça sera Planète Bussan avec plusieurs rendez-vous tout au long de la journée pour finir par un beau concert.
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13: Cette semaine, l'Office de tourisme des Ballons des Hauts-de-Vosges vous propose plusieurs animations. Samedi 22 août, atelier théâtre et musique pour enfants au Théâtre du Peuple à Bussan. Découverte de la réflexologie, soins signature, harmonie et vibration, voyage sonore à Bien-être by Grégory à Bussan. Le marché hebdomadaire au Tillot. L'atelier in situ à la chapelle de Corbusier à Ronchamp. Une soirée paella maison, le coffre aux souvenirs à Rue-sur-Moselle et une soirée blind test au restaurant Le Châtelet à Ferdru. Dimanche 23 août, le col attitude et la fête du vélo avec une journée animation au pump track. C'est la mairie de Saint-Maurice-sur-Moselle et Vosges Nature VTT qui organise. Sérigraphie en fête, musée de la montagne à Château-Lambert. Lundi 24 août, unique et dernier pot d'accueil des vacanciers de l'été 2026 par le Ménil-Accueil. Mardi 25 août, la visite du rucher de Nanou à Saint-Maurice-sur-Moselle, la visite guidée à la ferme par Complicité Animale à Ventron. Mercredi 26 août, réserve naturelle des ballons comtois au parc naturel régional Ballon des Vosges, l'atelier de fabrication de bougies au rucher de Nanou à Saint-Maurice-sur-Moselle. La soirée est la dernière sur le pas des mineurs d'autrefois, les Hautes Mines au Tillot, pour cet été. Et il y a une balade astronomique aussi à Saint-Maurice-sur-Moselle par la Maison de la Nature des Vosges Saônoises. Jeudi 27 août, découverte de l'escalade au site de la Tête de Beaudevet au Ménil. Une balade éveil des sens au Ballon d'Alsace par le Parc Naturel Régional Ballon des Vosges. Une animation tissage en famille par le Musée du Textile des Vosges à Ventron. Visite à la ferme avec Complicité Animale à Ventron encore, une visite du rucher de Nanou à Saint-Maurice-sur-Moselle, une rando nocturne pleine lune par le bureau Montagne Ballon d'Alsace, la soirée Contes et Légendes Haute Mine Le Tillot. Vendredi 18 août, le jeu de piste Complicité animale à Ventron. Il y a une rando nocturne pleine nature proposée par le bureau Montagne Ballon d'Alsace pour la partie à pied. Et à cheval, ce sera avec Sabot en ganguette de Busson. Une découverte des chauves-souris, la dernière soirée de l'été aux Hautes-Mines, le Tillot. Alors, tous les jours, ou presque, il y a encore le jeu de piste au sommet du Ballon d'Alsace par le parc naturel régional Ballon des Vosges jusqu'à la fin août. Hérité des brumes au Théâtre du Peuple à Busson jusqu'au 28 août. La découverte du métier d'apiculteur, le rucher de la colline à Ferdru. Rando apéro au sommet du Ballon d'Alsace par le bureau Montagne Ballon d'Alsace. Les féeries nocturnes du parc de Vesserlin du jeudi au dimanche, profitez-en, c'est la dernière semaine. La visite flash assez régulièrement dans la semaine à la chapelle Le Corbusier à Ronchamp. Et les jeudis équitables, les attelages du Val-de-Hutte à Busson. Les expositions jusqu'au 11 novembre, l'école Souvenir au musée Serré à Saint-Amarin. Le voyage au cœur des forêts des Ballons des Vosges jusqu'au 13 septembre par le parc naturel régional Ballons des Vosges au centre de vacances La Jumenterie. Des sentes et des rues à la popote des Charbonniers à Saint-Maurice-sur-Moselle jusqu'au 1er septembre. Massif des Vosges, terre d'émotion jusqu'à fin août à la médiathèque Le Tillot. Exposition en pleine nature, les Amis de la Nature de Remiremont à Rue-sur-Moselle jusqu'au 15 novembre. La flânerie en images, association Entre-Jean à Busson jusqu'au 30 septembre. Traces du vivant à l'Office du tourisme de Busson jusqu'au 15 septembre. Le petit peuple de la forêt jusqu'au 14 septembre à Busson en pleine nature. Droits des femmes au fil du temps au musée de textile à Ventron jusqu'au 23 octobre. Et l'art s'expose à l'église de Busson par l'association Entre-Jean jusqu'au 23 août.
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1: Yeah. Hello. You. Ce son est une dédicace à Madame Pavrochko. Vous vous souvenez ?

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4: Avec la paroisse Ozanam, il y a une messe qui est prévue pour ce samedi. Rendez-vous à 18h, église de Ferdru. Dimanche, messe célébrée à 10h30 au Ménil. Amateurs de vélo, rendez-vous ce dimanche pour la Col Attitude du Ballon d'Alsace. Un départ depuis le Pump Track de Saint-Maurice. Alors, des animations toute la journée, hein, de 9h à 22h. Initiation, présentation et essai de VTT et VAE. Atelier de préparation, conseil d'entretien, buvette, restauration, concert. La montée, elle, se fera de 9h jusqu'à midi. Avec les variétés au Tio, il y a un thé dansant prévu pour ce dimanche à partir de 14h30, animé par Hippolyte. Vous avez encore jusqu'à dimanche pour découvrir à Bussan, l'art s'expose à l'église Sainte-Barbe, exposition de photos et de peintures proposée par l'association Entre Gens. Les dimanches, Fraisse-sur-Moselle, découvrez Fraisse Mini-Train, c'est au 28 bis rue de Lorraine. C'est une autre manière de découvrir l'univers ferroviaire d'antan, avec des trains sur lesquels vous pouvez monter. Le Ménil Accueil vous propose un dernier pot des vacanciers sous le préau de la familiale au Ménil pour le lundi 24 août à partir de 18h30. Dégustation de produits locaux, tombola gratuite et petites animations. Il y a un dernier marché d'été qui est prévu pour le mardi 25 août à Bussan, Hall de la Mouline, de 17h à 21h, avec de nombreux exposants. Au menu, on vous proposera une planche montagnarde. Il y aura Lorenzo le Saltabanque pour des arts du cirque. Les hautes mines au Tio, elles sont ouvertes tous les jours de 10h à 19h, avec également jusqu'au 30 août les nocturnes proposées à 20h30, les mercredis, jeudis et vendredis. Il faut réserver à chaque fois pour les visites. 03 29 25 03 33. Rendez-vous également sur le site hautemine.com. Les Amis de la Nature de Remiremont vous proposent une exposition photo à ciel ouvert au Chalet de l'Abeuil à Rue-sur-Moselle. Exposition visible jusqu'au 15 novembre. Avec l'association Entre Gens, il y a toujours les flâneries en images qui vous sont proposées à Bussan jusqu'au 30 septembre. Vous allez pouvoir retrouver des photos, des peintures, des scènes de vie d'antan pour une balade qui va vous mener de la Mouline jusqu'au parc Jacques Ralite en passant par le casino, le square Maurice Potcher, l'église et la mairie. C'est bien sûr à visiter gratuitement. L'exposition consacrée au lynx boréal est toujours à l'affiche. C'est au Haut du Thème, Château Lambert, à l'espace Nature et Culture. Toujours dans les expositions, Droits des femmes au fil du temps, portrait de Vosgienne, c'est à voir au musée du textile de Ventron jusqu'à fin octobre. La prochaine veillée interculturelle à la chapelle de Travexin de Cornimont avec la troupe IPAC est prévue pour le jeudi 27 août à 20h. Et là, ce sera une veillée autour des chants de la Géorgie. IPAC-CIE.com pour les infos. Le samedi 29 août, au Théâtre du Peuple de Bussan, ça sera Planète Bussan avec plusieurs rendez-vous tout au long de la journée pour finir par un beau concert.
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10: Cette semaine, l'Office de tourisme des Ballons des Hauts-de-Vosges vous propose plusieurs animations. Samedi 22 août, atelier théâtre et musique pour enfants au Théâtre du Peuple à Bussan. Découverte de la réflexologie, soins signature, harmonie et vibration, voyage sonore à Bien-être by Grégory à Bussan. Le marché hebdomadaire au Tillot. L'atelier in situ à la chapelle de Corbusier à Ronchamp. Une soirée paella maison, le coffre aux souvenirs à Rue-sur-Moiselle et une soirée blind test au restaurant Le Châtelet à Ferdruc. Dimanche 23 août, le col attitude et la fête du vélo avec une journée animation au pump track. C'est la mairie de Saint-Maurice-sur-Moiselle et Vosges Nature VTT qui organise. Sérigraphie en fête, musée de la montagne à Château-Lambert. Lundi 24 août, unique et dernier pot d'accueil des vacanciers de l'été 2026 par le Ménil-Accueil. Mardi 25 août, la visite du rucher de Nanou à Saint-Maurice-sur-Moselle, la visite guidée à la ferme par Complicité Animale à Ventron. Mercredi 26 août, réserve naturelle des ballons comtois au parc naturel régional Ballon des Vosges, l'atelier de fabrication de bougies au rucher de Nanou à Saint-Maurice-sur-Moselle. La soirée est la dernière sur le pas des mineurs d'autrefois, les Hautes Mines au Tillot, pour cet été. Et il y a une balade astronomique aussi à Saint-Maurice-sur-Moiselle par la Maison de la Nature des Vosges Saônoises. Jeudi 27 août, découverte de l'escalade au site de la Tête de Beaudevet au Ménil. Une balade éveil des sens au Ballon d'Alsace par le Parc Naturel Régional Ballon des Vosges. Une animation tissage en famille par le Musée du Textile des Vosges à Ventron. Visite à la ferme avec Complicité Animale à Ventron encore, une visite du rucher de Nanou à Saint-Maurice-sur-Moselle, une rando nocturne pleine lune par le bureau Montagne Ballon d'Alsace, la soirée Contes et légendes, Haute Mine, le Tio. Vendredi 18 août, le jeu de piste Complicité animale à Ventron. Il y a une rando nocturne pleine nature proposée par le bureau Montagne Ballon d'Alsace pour la partie à pied. Et à cheval, ce sera avec Sabot en ganguette de Busson. Une découverte des chauves-souris, la dernière soirée de l'été aux Hautes Mines, le Tio. Alors, tous les jours, ou presque, il y a encore le jeu de piste au sommet du Ballon d'Alsace par le parc naturel régional Ballon des Vosges jusqu'à la fin août. Hérité des brumes au Théâtre du Peuple à Busson jusqu'au 28 août. La découverte du métier d'apiculteur, le rucher de la colline à Ferdru. Rando apéro au sommet du Ballon d'Alsace par le bureau Montagne Ballon d'Alsace. Les féeries nocturnes du parc de Vesserlin du jeudi au dimanche. Profitez-en, c'est la dernière semaine. La visite flash assez régulièrement dans la semaine à la chapelle Le Corbusier à Ronchamp. Et les jeudis équitables, les attelages du Val-de-Hutte à Busson. Les expositions jusqu'au 11 novembre, l'école Souvenir au musée Serré à Saint-Amarin. Le voyage au cœur des forêts des Ballons des Vosges jusqu'au 13 septembre par le parc naturel régional Ballons des Vosges au centre de vacances La Jumenterie. Des sentes et des rues à la popote des Charbonniers à Saint-Maurice-sur-Moselle jusqu'au 1er septembre. Massif des Vosges, terre d'émotion jusqu'à fin août à la médiathèque Le Tio. Exposition en pleine nature, les Amis de la Nature de Remiremont à Rue-sur-Moselle jusqu'au 15 novembre. La flânerie en images, association Entre-Jean à Busson jusqu'au 30 septembre. Traces du vivant à l'Office du tourisme de Busson jusqu'au 15 septembre. Le petit peuple de la forêt jusqu'au 14 septembre à Busson en pleine nature. Droits des femmes au fil du temps au musée de textile à Ventron jusqu'au 23 octobre. Et l'art s'expose à l'église de Busson par l'association Entre-Jean jusqu'au 23 août.
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1: Vous allez pouvoir découvrir le film Sur la route d'Omaha. C'est au grand écran à La Bresse. Un drame signé Cole Webley avec John Magaro, Molly Bale Wright, Wyatt Solis. L'histoire d'Ella et de son frère Charlie qui sont réveillés en pleine nuit par leur père qui, sans explication, les embarque pour un long voyage sur les routes du Midwest. L'homme reste mutique et soucieux et Ella commence alors à entrevoir la vérité derrière ce voyage improvisé. Alors c'est inspiré de faits réels. Il y a de bonnes notes pour ce film, 3,5 pour la presse et 3,8 pour les spectateurs. Ce sont les notes d'Allociné sur 5. À la MCL de Gérardmer, les caprices de l'enfant roi vous sont proposés. Alors c'est une comédie signée Michel Leclerc avec Artus, Julia Piaton, Franck Dubosc également. L'histoire se passe en 1651. Louis n'est pas encore Louis XIV, c'est un jeune adolescent. Il va être sous la coupe de D'Artagnan et de Cyrano de Bergerac qui vont le cacher dans la troupe de Molière. C'est un film qui a reçu la note de 2,9 pour la presse et 3,2 pour les spectateurs. À l'entracte de Vanier, c'est une autre comédie française qui est à l'affiche, Permis de détruire. C'est la suite directe de Permis de construire, film réalisé par Eric Fraticelli qui joue aux côtés de Kadmerad et Patrick Timsit. Et dans cette nouvelle aventure, Dominique est avec un ami Olivier et les deux Français du continent vont tenter de s'intégrer à la culture insulaire corse. Alors le film a moyennement plu, hein, puisque les spectateurs ont été assez sévères, elles ont noté 1,8 et la presse un petit peu plus généreuse, 2,4. Tombé du ciel, c'est une comédie signée Mohamed Hamidi avec Ilès Jadel, Josiane Balasco, Fred Testo. L'histoire, c'est celle d'Ilès qui vit en banlieue de Roubaix. Seul problème, il est accusé d'avoir mis le feu lors d'une épreuve du bac. Il est alors exclu de son lycée et il est intégré dans un pensionnat catholique en Bourgogne. Ilès va devoir surmonter ses préjugés et ceux des autres. C'est un film qui a reçu la note de 2,6 pour la presse, est largement plus apprécié par les spectateurs avec 3,4. Le nouveau Insidious est à Remiremont, l'invasion du lointain réalisé par Jacob Chase avec Amelia Eve. Et dans ce nouvel épisode, eh bien Jenna, une mère de famille, a le pouvoir de voyager dans l'univers du lointain d'Insidious. Elle peut aussi ramener des choses de ce monde.
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1: L'agenda des animations des activités sur le secteur de la Bresse-Haute-Vosges et de Gérardmer-Vallée-des-Lacs. Alors, il y a tous les samedis en ce moment le marché hebdomadaire de 8h30 à midi, marché couvert de Thiéfosse, le marché local bio de 10h à midi au centre-ville de Tendon, tous les dimanches le marché dominical de 8h à 13h, place du Chantel à la Bresse. Samedi 29 août, il y aura les portes ouvertes Cornimont BMX de 14h30 à 17h. Vous pourrez tout au long de l'après-midi découvrir et participer à des séances d'essai avec les éducateurs. C'est la piste de BMX de Cornimont. Dimanche 30 août, exposition de véhicules anciens de 9h à midi. Exposition organisée par le club rétro loisirs Ligne Bleue et cours du collège Saint-Laurent à la Bresse. Démonstration publique d'aéromodélisme aussi de 12h à 18h, donc le dimanche 30 août. Vol d'avion, de voltige, de planeur et d'hélicoptère, c'est 25 août de Nol au syndicat. Et non pas le, comme c'est écrit sur mon papier. Bon, il y aura aussi bien sûr d'autres rendez-vous avec les ateliers des activités toutes les semaines, notamment les SOS Ruches ou encore l'atelier pour enfants Atéragenesis. Et puis les expositions avec championne dans la trace des Sœurs Leduc, visite gratuite et libre à l'ermitage Frère Joseph à Ventron. Également les rendez-vous avec dimanche 30 août, la rando des Quatre Lacs en journée à partir de 9h30 dans les bureaux Montagne des Hauts-de-Vosges. Vous pouvez vous renseigner. Et il y aura aussi donc la semaine découverte du 7 au 12 septembre des activités aquatiques, complexe aquatique de la Bresse. Bien sûr, nous y reviendrons. Et puis, il y avait bien sûr l'exposition, vous savez, à Gérardmer. Nous aurons l'occasion de revenir sur le sujet. Et puis, les droits des femmes au fil du temps, portrait de Vosgienne. C'est au musée du textile de Ventron, 8 vieilles routes du col d'Audrenne. Jusqu'au 23 octobre, donc vous avez encore largement le temps, sachez que l'entrée quand même est payante, c'est ouvert de 10h à midi et de 14h à 18h, fermé le lundi. Et bienvenue aux vacanciers, et ben c'est tous les mardis à Saulsure à 18h30.
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0: l'actualité de ce samedi. Nous vous avions parlé de ce couple découvert à mort à Épinal la samedi soir dans leur appartement. La thèse d'une overdose à l'héroïne a été avancée et la famille des victimes a déposé plainte contre X afin de connaître la vérité sur ce drame. 48 heures plus tard, c'est une femme d'une vingtaine d'années qui a été découverte sans vie chez elle. Et là encore, la drogue serait en cause. Des autopsies sont en cours et devraient permettre d'en savoir plus dans les prochains jours. Hier au Val d'Ajol, vers 12h45, une fille de 11 ans a chuté de cheval alors qu'elle participait à une sortie encadrée par un centre équestre. Les gendarmes de Haute-Montagne sont intervenus, un hélicoptère de la sécurité civile avec un médecin sont arrivés en renfort. La fillette a dû être héliportée à Remiremont avec une suspicion de luxation, voire de fracture. À Saulcy-sur-Meurthe, hier vers 14h, un motard d'une cinquantaine d'années, victime d'une absence, a chuté et a fini sa course contre une boulangerie. Gravement blessé, l'homme a été pris en charge par les secours. Il a dans un premier temps été amené dans un stade afin de pouvoir ensuite être héliporté à Nancy. Depuis hier, vous pouvez de nouveau vous baigner dans le lac de Saulcy. L'accès à l'eau de la base de loisirs avait été interdit en début de semaine suite à des analyses qui avaient révélé une contamination à des matières fécales. De nouveaux contrôles ont permis de lever ces restrictions. La baignade reste surveillée au lac jusqu'au 30 août. Nous avons appris le décès de Bernadette Laxonnaire, née Thirier, âgée de 92 ans. Ses obsèques auront lieu lundi à 10h30 en l'église de Vanier. Décès de Raymonde Mougel, née Mouret, âgée de 93 ans. Ses obsèques seront célébrées mardi à 10h30 en l'église de Vanier. Je vous rappelle les obsèques de Brigitte Charère, née Fieler, âgée de 93 ans, née à Fraisse, célébrées lundi à 10h30 en l'église des Pieux. Les obsèques de Paulette Simon et Perry seront prévues lundi à 10h30 en l'église des Lois. Les obsèques de Cécile Morel, âgée de 88 ans, seront célébrées lundi à 14h30 en l'église de Gérardmer. Aujourd'hui sont prévues les obsèques de Serge Malbeau, âgé de 82 ans à 10h en l'église de Saulcy. Les obsèques d'Eliane Kinazzonine et Magdalene, âgées de 76 ans, sont célébrées à 10h30 en l'église de Saint-Nabor. Les obsèques de Philippe Perrault, âgé de 69 ans, prévues à 10h30 en l'église de Rue. Les obsèques de Jean-Paul Poli, âgé de 76 ans, sont célébrées à 14h30 en l'église des Lois. Le sport avec le football tout d'abord et en Ligue 1 hier, l'OM a battu Strasbourg 4-0. En Ligue 2, Pau a été battu par Nancy 0-1. Sochaux a battu Guingamp 1-0 et aujourd'hui Metz-Laval 7-14h. En National 2, Thaon face à Nancy 2, c'est aujourd'hui à 16h30. Également au programme de ce samedi à 17h, il y aura en National 1, Épinal face à Dieppe. Et puis du Cécifoot avec l'Euro et la France a battu l'Italie 1-0 en demi-finale. La finale se joue dimanche à 18h face à l'Angleterre. Le cyclisme avec le Tour de l'Avenir, deuxième étape pour Kjetil Solén, le maillot jaune est pour Casper Hoogland. La Vuelta, eh bien, le départ c'est pour ce samedi depuis Monaco. Également programme de ce week-end, le 41e rallye des Vallées sur le secteur de Remiremont. La météo de ce samedi, nuages avec éclaircies et un peu de pluie, 23 degrés au mieux. Pour dimanche, soleil avec peu de nuages. Lundi, les températures monteront de 12 à 27 degrés, nuages et soleil. Quelques pluies au programme de mardi et à nouveau du beau temps pour mercredi où on atteindra les 30 degrés.
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3: Le centre Azureva de Bussan vous propose un poste de plongeur. Alors c'est pour un CDD de 2 mois à 35 heures par semaine. Et c'est un poste qui est ouvert aux débutants. Et puis toujours avec Azureva à Bussan, cette fois-ci, on vous propose un poste de serveur, CDD de 2 mois, 35 heures par semaine. Là encore, un poste qui est accessible aux débutants. Direction le haut du Thème Château-Lambert avec l'Auberge des Sources qui recherche un cuisinier, poste en CDI à 39 heures par semaine. 6 mois d'expérience vous sont demandés. L'IEM, la Courtine à Remiremont, est à la recherche d'un éducateur de jeunes enfants pour un poste en CDI à 35 heures par semaine. Vous accompagnerez des enfants et des adolescents en situation de polyhandicap. 1 an d'expérience vous est demandé pour ce poste. Le restaurant Le Couchta à la Bresse recherche un serveur. C'est un poste en CDI à 39 heures par semaine. Alors pour postuler, eh bien sachez qu'il faut avoir un CAP ou BEP ou équivalent service en salle. C'est un poste qui est ouvert aux débutants. On vous demande également d'être titulaire du permis. Le Grand Hôtel à Gérardmer est à la recherche d'un réceptionniste. Poste en CDI à 39 heures par semaine. Pour postuler, on vous demande de maîtriser l'anglais, l'allemand serait aussi apprécié, et avec 6 mois d'expérience. La boulangerie-pâtisserie Frédéric I, située à Gérardmer, est à la recherche d'un pâtissier. C'est un poste en CDI à 39 heures par semaine. Au moins 2 ans d'expérience vous sont demandés. L'hôtel Beau Rivage de Gérardmer est à la recherche d'un responsable technique et maintenance, poste en CDI à 39 heures par semaine. 1 an d'expérience est souhaité. En vue de la prochaine ouverture de My Beers à Gérardmer, un employé polyvalent est recherché. Alors c'est un poste en CDI à 39 heures par semaine qui est proposé directement aux débutants. L'entreprise Côté Paysan de Gérardmer recherche un vendeur de fruits et légumes. C'est un poste en CDI à 35 heures par semaine. 1 an d'expérience est demandé. L'hôtel-restaurant Les Jardins de Sophie, situé à Axon ou Longemer, est à la recherche d'un veilleur de nuit. C'est un poste en CDI à temps partiel, 16 heures par semaine, et c'est ouvert aux débutants. Et puis toujours avec Les Jardins de Sophie, on vous propose cette fois un poste de commis de cuisine. C'est un CDI à 39 heures par semaine, un poste ouvert aux débutants avec une formation CAP, BEP ou équivalent en cuisine.
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13: Avec la paroisse Ozanam, il y a une messe qui est prévue pour ce samedi. Rendez-vous à 18h, église de Ferdru. Dimanche, messe célébrée à 10h30 au Ménil. Amateurs de vélo, rendez-vous ce dimanche pour la Col Attitude du Ballon d'Alsace. Un départ depuis le Pump Track de Saint-Maurice, alors des animations toute la journée de 9h à 22h. Initiation, présentation et essai de VTT et VAE, atelier de préparation, conseil d'entretien, buvette, restauration, concert. La montée, elle, se fera de 9h jusqu'à midi. Avec les variétés au TIO, il y a un thé dansant prévu pour ce dimanche à partir de 14h30, animé par Hippolyte. Vous avez encore jusqu'à dimanche pour découvrir à Bussan l'art s'expose à l'église Sainte-Barbe, exposition de photos et de peintures proposée par l'association Entre Gens. Les dimanches, Fraisse-sur-Moselle, découvrez Fraisse Mini-Train, c'est au 28 bis rue de Lorraine. C'est une autre manière de découvrir l'univers ferroviaire d'antan, avec des trains sur lesquels vous pouvez monter. Le Ménil Accueil vous propose un dernier pot des vacanciers sous le préau de la familiale au Ménil pour le lundi 24 août à partir de 18h30. Dégustation de produits locaux, tombola gratuite et petites animations. Il y a un dernier marché d'été qui est prévu pour le mardi 25 août à Bussan, Hall de la Mouline, de 17h à 21h, avec de nombreux exposants. Au menu, on vous proposera une planche montagnarde. Il y aura Lorenzo le Saltabanque pour des arts du cirque. Les hautes mines au Tillot, elles sont ouvertes tous les jours de 10h à 19h, avec également jusqu'au 30 août les nocturnes proposées à 20h30, les mercredis, jeudis et vendredis. Il faut réserver à chaque fois pour les visites 03 29 25 03 33. Rendez-vous également sur le site hautemine.com. Les Amis de la Nature de Remiremont vous proposent une exposition photo à ciel ouvert au Chalet de l'Abeuil à Rue-sur-Moselle. Exposition visible jusqu'au 15 novembre. Avec l'association Entre Gens, il y a toujours les flâneries en images qui vous sont proposées à Bussan jusqu'au 30 septembre. Vous allez pouvoir retrouver des photos, des peintures, des scènes de vie d'antan pour une balade qui va vous mener de la Mouline jusqu'au parc Jacques Ralite en passant par le casino, le square Maurice Potcher, l'église et la mairie. C'est bien sûr à visiter gratuitement. L'exposition consacrée au lynx boréal est toujours à l'affiche. C'est au haut du Thème, Château Lambert, à l'espace Nature et Culture. Toujours dans les expositions, Droits des femmes au fil du temps, portrait de Vosgienne, c'est à voir au musée du textile de Ventron jusqu'à fin octobre. La prochaine veillée interculturelle à la chapelle de Travexin de Cornimont avec la troupe IPAC est prévue pour le jeudi 27 août à 20h. Et là, ce sera une veillée autour des chants de la Géorgie. IPAC-CIE.com pour les infos. Le samedi 29 août, au Théâtre du Peuple de Bussan, ça sera Planète Bussan avec plusieurs rendez-vous tout au long de la journée pour finir par un beau concert.
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Oh, mais c'est extraordinaire, Pascal, cette chanson. 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